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3: Et bonjour à toutes et à tous, très heureux d'être avec vous en ce mercredi matin, nous sommes le 9 septembre. Tendance météo pour aujourd'hui, de la pluie et de la grisaille ce matin, des éclaircies et des nuages cet après-midi avec parfois un voile nuageux plus épais. Le vent de secteur nord-ouest se renforcera et soufflera à 25 km par heure en moyenne jusqu'à 60 en rafale sur le littoral. Les températures maximales sont en baisse aujourd'hui, elles se situeront entre 22 et 26 degrés. Nous aurons 22 degrés à Saint-Pons-de-Thomières, 23 à Bédarieux, 24 à Montpellier, Lodève, 25 à 7, Montagnac, Pézenas, Béziers, Saint-André-de-Sangonis, Gignac, Clermont-Leroux et jusqu'à 26 degrés à Agde. Je salue les natifs du 9 septembre, on vous souhaite un bon anniversaire. Vous êtes né le même jour que ce chanteur américain qui est né le 9 septembre 1940. Il s'appelait Joe Negroni. Il nous a quittés en 78 à l'âge de 37 ans. Il était membre du groupe Frankie Lymon and the Teenagers. Un groupe qui a été connu pour ce titre, Why Do Fools Fall in Love? C'est en 1956.

Why Do Fools Fall in Love et l'année 1956, le groupe Frankie Limon and the Teenagers. Il est 7h34, tout à l'heure à 8h15, aux alentours de 8h15, 8h20, je vous offre des places pour le festival La Fameuse à Gignac pour les soirées du vendredi 11 et samedi 12 septembre. À 8h30, ce sera le magazine Vivre Ici et je reçois aujourd'hui un auteur, compositeur, interprète. Il s'appelle Nicolas Jules. Il sera en concert demain, jeudi, à La Fabrique, une association culturelle qui est basée à Canet.

la Micaela et la salsa avec le groupe La Sonora Carusele. Comme chaque année, le festival Fiesta 7 vous propose la quinzaine du film. C'est la 10e édition cette année. Elle a débuté le 2 septembre dernier et se déroule jusqu'au 12 septembre, jusqu'à samedi, avec tous les jours projection d'un film du côté de la médiathèque François Mitterrand à 7. Avec aujourd'hui, ce mercredi, à 17h, le film The Party de Blake Edwards, un film de 1968. Demain jeudi, le film Quand l'inspecteur s'en mêle, également de Blake Edwards, un film de 1964. Vendredi, ce sera Le bal des cinglés de 1957. Et samedi, Les producteurs, un film de Mel Brooks, un film de 1968 pour ce superbe festival. Voilà, si vous voulez en savoir plus, rendez-vous, vous tapez la quinzaine du film à 7 et vous aurez toute la programmation. Il y a tout juste 59 ans aujourd'hui, c'était le 9 septembre 1967, la sortie du film Soul Man par Sam and Dave, un grand classique de la musique soul.

Soul Man en 1967 avec Sam and Dave. L'association La Sauce 34 vous propose un spectacle. C'est un conte musical interactif. Spectacle de théâtre et marionnettes ce samedi 12 septembre. C'est à 17h30 à la salle des fêtes de Saint-André, cours de la Liberté. Quand un handicap devient une force, sur l'île enchantée, tout le monde et toutes les choses chantent. Tout le monde sauf Boum Boum. Il parle sans voyelle qu'avec des boum, des tch, des tch. Et vu d'abord comme un handicap, sa façon de s'exprimer deviendra vite une langue ingénieuse, rythmée et aimée de tous. Un spectacle qui dure environ 45 minutes, ça s'adresse à partir des enfants, donc à partir de 3 ans, avec une entrée au chapeau et un spectacle qui sera suivi d'un buffet participatif. Si vous voulez en savoir plus, vous pouvez réserver un numéro de téléphone, celui de l'association La Sauce 34 à Saint-André-de-Sangonis, 04 67 69 92 86 19 07 69 92 86 19 ou bien directement par mail la sauce Saint-André tout attaché @gmail.com. Et puis il y a aussi le site internet la sauce 34.fr.

The Heart of the City, c'est le titre, avec l'artiste Chris Lewis. La maison départementale de l'environnement, la MDE, qui se situe au château de Restinclière à Prades-le-Lez, vous propose une sortie intitulée Mystère de la Garrigue. C'est le mercredi 16 et mercredi 30 septembre, c'est de 14h30 à 16h30. Mais qui se cache dans ce milieu ? Plantes au pouvoir secret, herbes aromatiques aux senteurs envoûtantes, balades rythmées par des jeux d'observation et de découvertes ludiques. C'est une sortie sur inscription. À partir de 8 ans, il y a un numéro de téléphone 04 67 67 82 20. Vous pouvez avoir toutes ces informations sur le site domaine de Restinclière, tout attaché, .hero.fr.

Better Days à l'instant avec Donald Byrd and the Blackbirds. L'illustre théâtre vous propose des soirées incontournables à Pézenas et ce jusqu'au 20 septembre. C'est l'été qui se poursuit donc du côté de l'illustre théâtre qui vous propose cet été des soirées tous les soirs, des représentations théâtrales. Eh bien, le malade imaginaire de Molière se poursuit donc et vous donne rendez-vous le lundi 14 septembre ainsi que le dimanche 20 septembre. Ainsi que les précieuses ridicules de Molière, ce sera ce vendredi 11 et vendredi 18 septembre à 21h. Et pour en savoir plus, rendez-vous sur illustretheatre.fr.

Il y a tout juste 49 ans aujourd'hui, c'était le 9 septembre 1977, David Bowie apparaissait dans l'émission télévisée, interviewé par Mark Bolan, où il interprète ce titre qu'on vient d'écouter, Heroes, et puis avec un duo interrompu, donc après une chute sur scène de l'animateur. David Bowie, donc Heroes, c'était en 1977.

Eat the Road Jack, c'était la version de Buster Point Dexter. Et suite à un problème technique, nous ne sommes pas en mesure de vous diffuser le journal d'RFI. Nous vous prions de nous en excuser. C'est un programme musical qui vous est proposé.

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0: À 8h15, merci d'être avec nous et dans l'ordre de passage, Gilbert Bécaud, A Little Love and Understanding, d'amour et d'amitié, c'est la version anglaise. Fantastic Negrito avec How Long, le groupe local, groupe héraulté de rock'n'roll Gunshot avec Ain't That a Shame et à l'instant Mamma Mia avec Mentissa. 8h15, on jette un coup d'œil aux prévisions météo de ce mercredi 9 septembre. Tendance météo pour aujourd'hui, de la pluie en ce début de journée et de la grisaille donc ce matin, des éclaircies et des nuages cet après-midi avec parfois un voile nuageux un peu plus épais. Le vent de secteur nord-ouest se renforce aujourd'hui, soufflera à 25 km par heure en moyenne, jusqu'à 50 à 60 en rafale sur le littoral et la plaine. Température maximale pour aujourd'hui, elles sont à la baisse, de 22 à 26 degrés. Nous aurons 22 degrés à Saint-Pont-de-Thomières, 23 degrés à Bédarieux, 24 à Montpellier, à l'Audève, 25 à 7, Montagnac, Pézenas, Béziers, Saint-André-de-Sangonis, Gignac, Clermont-Lérou et jusqu'à 26 degrés à Agde. Dans un instant, je vous offre des places pour le festival La Fameuse, un festival qui est programmé à Gignac. Ce week-end, je vous offre des places pour la soirée du vendredi 11 et samedi 12 septembre. Et puis à 8h30 tout à l'heure, le magazine Vivre Ici, mon invité aujourd'hui s'appelle Nicolas Jules. Il est auteur, compositeur, interprète. Il sera en concert ce jeudi 10 septembre à La Fabrique. C'est une association culturelle qui est basée à Canet.
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0: Et je salue les natifs du 9 septembre, on vous souhaite un bon anniversaire. Vous êtes né le même jour qu'une grande icône de la soul, Otis Redding, né le 9 septembre 1941, il nous quittait en 1967, chanteur, auteur, compositeur, et on se souvient de son célèbre titre « Sitting on the Dock of the Bay » en 1967.

0: Et vous en avez profité peut-être pour siffloter un petit peu Sitting on the Dock of the Bay, Otis Redding. 8h passées de 20 minutes, je vous offre des places pour ce festival, le festival La Fameuse à Gignac, programmé ce week-end. Je vous laisse écouter la programmation qui nous est présentée par DJ René.
1: Salut à tous, pour la troisième année consécutive, le festival La Fameuse est dans la place. Ça se passera toujours à Gignac, bien sûr, au site de la Meuse, au bord de l'Hérault. Cette année, les vendredis 11, samedi 12 et dimanche 13 septembre. Et ouais, une soirée de plus. La soirée du vendredi, une rencontre exceptionnelle de deux sound systems qui joueront simultanément toute la soirée. Le premier, le Lodeva Sound System, Reggae Roots, hein, qui habite Stepper One. Et bien sûr, le RPH Sound System, qui c'est, là va carrément inviter Elisa do Brasil, Saborami, Noxon et bien sûr Axel Savage. Et le samedi donc, une exceptionnelle soirée concert avec de Montpellier Convoi Exceptionnel, il mélange zouk, compas, merengue, des rythmes des Caraïbes avec une grande classe. 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
0: Merci DJ René. Et je vous offre, les auditeurs, une place pour la soirée de votre choix. Vous choisissez vendredi ou samedi. Si vous répondez à la question que voici, où se déroule ce festival cette année? Est-ce que c'est en bord d'Hérault? Réponse 1. Réponse 2, dans les arènes de Gignac. Réponse 3, dans un château. Où se déroule le festival cette année? En bord d'Hérault, dans les arènes de Gignac ou dans un château? C'est à vous de jouer.
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Alors c'est Rod Brown qu'on vient d'écouter à l'instant avec Teardrops from My Eyes. Et pour notre jeu, eh bien, on a une gagnante du côté de Béziers ce matin. Pour ceux qui ont essayé de nous appeler, alors sachez que je suis tout seul à répondre au standard et en même temps à être en antenne. C'est pour ça que, et je vois que ça appelle encore. Tiens, on va faire attendre la personne qui est en train d'appeler au téléphone. Il reste encore des places. La place pour samedi a été gagnée, donc du côté de Béziers. Il reste encore des places pour vendredi. Et puis je vous rappelle également que tout à l'heure, à 9h20, je vous offre encore des places. Ainsi que demain matin pour ce grand festival, la fameuse à Gignac.

0: And Stand Losing, le groupe Police.
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0: Et merci d'être avec nous, il est 8h30, voici le magazine Vivre Ici. Et c'est un auteur, compositeur, interprète que je reçois dans ce magazine aujourd'hui. Un artiste qui mélange chansons, poésie, humour, théâtre, rock et improvisation. Ce troubadour des temps modernes sera en concert ce jeudi 10 septembre à La Fabrique, une association culturelle basée à Canet, près de Clermont-l'Hérault. Nicolas Jules, bonjour.
3: Bonjour.
0: Alors, est-ce que tu préfères qu'on se tutoie ou qu'on se vouvoie ?
3: Tutoyons-nous.
0: On va se tutoyer, allez c'est parti. Bienvenue donc dans ce magazine. L'Hérault, le département de l'Hérault, c'est un département que tu connais bien.
3: Oui, j'y suis venu souvent pour jouer, pour faire des concerts et aussi pour faire un peu de théâtre d'ailleurs. Voilà, bon, enfin, je suis allé très souvent dans l'Hérault. Ouais.
0: Alors on va en venir aussi tout à l'heure à la petite partie théâtre. Nicolas, près de 3000 concerts, tu me dis si je me trompe sur les chiffres, 30 ans sur les routes et 12 albums à ton actif. Est-ce qu'on peut dire aujourd'hui pour toi, comme dit l'expression, que tu as roulé ta bosse ?
3: Ouais, je crois qu'on peut le dire, effectivement, si on parle chiffres comme ça, comme tu fais, oui, j'espère continuer à la rouler. Moi je me suis retrouvé à faire des chansons, tout ça est arrivé complètement par hasard. Si c'était pas mon métier aujourd'hui, je le ferais quand même. Alors je suis très content de, comme ça c'est très bien, j'ai pas du tout l'impression de travailler. Et ça me plaît bien.
0: Alors tu as reçu plusieurs prix, le prix des découvertes du printemps de Bourges en 99, remis par l'artiste Jacques Higelin. Le prix du jury du festival Alors Chante de Montauban, c'était en 2000. Le prix Félix Leclerc aux Francofolies de Montréal en 2005. Le grand prix de l'Académie Charles Cross en 2017 pour Crève Silence. Est-ce que tu ressens aujourd'hui le besoin de continuer à faire tes preuves ?
3: Non, et j'ai jamais senti le besoin de faire mes preuves. C'est-à-dire que, prix ou pas d'ailleurs... Non, c'est pas parce que la vie c'est pas un concours quoi. J'ai pas de preuves à donner. J'ai envie d'exprimer mes envies. J'ai envie de d'avancer dans le sens où moi je l'entends, c'est-à-dire de m'améliorer, oui. D'essayer de faire quelque chose d'artistique qui en même temps me ressemble et qui évite, essaie d'éviter le maximum les poncifs et la démagogie. Donc voilà, ça se travaille, faut être honnête, faut essayer de pas satisfaire de facilité. Mais c'est pas une question de faire ses preuves, il n'y a pas de. La virtuosité, ça m'intéresse pas, les podiums, ça m'intéresse pas, mais par contre, être soi-même sincère et arriver à un peu d'originalité, ça c'est pas forcément un chemin tout tracé.
0: Et on dit que ta grande particularité, c'est que tu es difficile à classer.
3: Ben, plus on est soi-même, plus on est difficile à classer, donc je le prends comme un compliment. Après, voilà, je fais des chansons, on est des milliers à faire des chansons un peu partout. Moi, quand je me positionne souvent comme le spectateur que je suis, quand je suis spectateur, que je vois les autres, j'ai toujours envie de, ou quand je lis un livre ou quand je regarde un film, j'ai toujours envie de voir quelque chose de singulier, quelque chose que je vais pas classer dans un grand groupe, parce que sinon c'est la disparition, c'est la dissolution, ça n'a pas trop d'intérêt.
0: Et justement, on dit que sur scène, tu ne te contentes pas de chanter tes chansons. On dit que tu joues avec le public, avec les mots, avec les situations, ton propre personnage. Certains spectacles peuvent être très drôles, alors que les textes abordent des choses beaucoup plus profondes ou mélancoliques, c'est vrai ?
3: Ben oui, c'est vrai. C'est-à-dire que déjà, prendre en considération le public, j'ai l'impression que c'est la moindre des politesses. Et que c'est toujours mieux que de jouer un concert comme on appuie sur play en passant un disque, quoi. Si je fais de la scène, c'est pour faire ça en duo avec les gens, quoi. Ça se fait avec eux, ça se fait avec le public. Sinon, ça n'a vraiment pas d'intérêt. Sinon, je jouerais derrière une vitre ou. D'ailleurs, ça m'est arrivé de jouer, par exemple, sur des plateaux télé ou même radio, et c'est pas facile, je trouve, parce que quand il n'y a pas de public, je suis pas motivé, en fait. D'ailleurs, je ne joue jamais chez moi, tout seul. J'ai pas de plaisir à jouer tout seul, assis sur une chaise, sans public. Je fais ça pour les gens, en fait. Et puis après, j'essaie de les faire rire, oui, parce que ça, c'est plutôt de la timidité, parce que j'ai l'impression que mes chansons qui sont effectivement pas très drôles en soi, j'ai l'impression que si j'enchaînais des chansons qui peuvent être assez noires, j'ai l'impression que j'ennuierais les gens. Alors peut-être que je me trompe, mais c'est un peu une pudeur ou une timidité qui fait que je fais des blagues, parce que j'ai l'impression que sans ça, on décrocherait.
0: Alors, vu que parfois il y a beaucoup de bêtises sur Internet, j'ai lu que tu viens du théâtre et que tu as commencé à jouer dans une troupe amateur avant de devenir chanteur. Ça, c'est vrai ?
3: Oui, c'est vrai. Enfin, je viens du théâtre. J'ai fait du théâtre, c'est vrai, à 14 ans. J'ai fait du théâtre jusqu'à 25 ans. J'ai fait, mais avant ça, j'ai fait du dessin. J'ai fait des bandes dessinées de façon très très secrète, puisque je ne les montrais à personne. J'ai fait de la peinture, j'ai fait de la sculpture, j'ai fait plein de trucs. Et dire que je viens du théâtre, c'est pas tout à fait vrai, parce que si j'en ai fait, j'ai pas l'impression que je viens du théâtre. J'aurais tendance à dire que je viens du théâtre si j'avais été performant en la matière, ce qui n'était pas du tout le cas. Je pense que j'étais un comédien médiocre, un dessinateur médiocre, un sculpteur médiocre. Et je pense que j'aurais été un musicien ou un écrivain médiocre. Et la chanson, c'est ça qui me plaît, c'est qu'on peut mélanger toutes ces médiocrités. Et du coup, ça fait de moi quelqu'un qui n'est pas un spécialiste. Et dès que je quitte le spécialisme, je suis un peu meilleur, je suis un peu moins médiocre.
0: Alors j'ai lu aussi une citation, paraît-il, du journal Libération, prise sur ton site officiel, qui dit « Phénomène rare, Nicolas Jules ne ressemble à personne ». Justement Nicolas, moi j'ai une question, est-ce que tu préfères un grand concert à l'Olympia ou bien jouer dans une salle intimiste ?
3: On peut faire un concert intimiste à l'Olympia, et d'ailleurs j'ai eu la chance de le faire une fois, parce que j'ai joué une fois à l'Olympia. Mais je me souviens qu'il y a des années, j'avais une manageuse qui était très chouette, que j'aime beaucoup, qui est restée une amie d'ailleurs. Mais elle avait été très surprise parce que on apprenait à se connaître, on travaillait ensemble, on n'a pas travaillé ensemble longtemps. Elle m'avait dit, mais quand même, tu préfères faire un Olympia ou une belle salle que de faire 10 concerts dans des petits lieux. Et je lui ai dit, non, pas du tout, je préfère... Peu importe l'endroit, finalement, j'ai préféré faire 10 concerts que un concert, c'est tout. C'est le nombre qui parle. Je préfère jouer 10 fois que jouer qu'une fois. Mais après, j'ai pas de préférence. Je préfère pas jouer devant 10 personnes, ou devant 1000, ou 2000, ou 5000. J'aime pouvoir tout faire, quoi. Et je jouais à l'Olympia, je l'ai fait qu'une fois. J'ai pas boudé mon plaisir. Hein. C'était super de jouer dans cet endroit qui est... C'est quand même un très bel endroit.
0: Alors, tu seras en concert ce jeudi 10 septembre à La Fabrique, une association culturelle basée à Canet, près de Clermont-l'Hérault. Quel est le répertoire que tu vas proposer au public ?
3: Eh bien, c'est à la fois comme d'habitude et jamais comme d'habitude. C'est-à-dire que, comme tu disais, j'ai fait une douzaine d'albums, donc en général, j'ai un peu un fil conducteur qui fait que je sais un peu vers quoi je peux aller. C'est-à-dire que j'ai dû écrire 150, 180 chansons et je les connais pas toutes. Il y en a beaucoup que j'ai oubliées. Donc, sur ces 180, j'essaie encore en jouer peut-être 40, 45. Donc, je puise là-dedans. Alors, j'essaie de surprendre les gens en me surprenant moi-même. Et je ne sais pas exactement ce qui va se passer, c'est ça qui me plaît. En tout cas, je suis ravi de découvrir cet endroit que je ne connais pas. Et mais j'ai répondu à l'invitation de Céline Barthes, qui travaille là-bas, que je connais bien, puisque... C'est pas la première fois que je joue grâce à elle et je la remercie vivement.
0: Nicolas Jules, quels sont tes projets pour cette nouvelle saison?
3: Alors les projets, c'est des concerts, j'en ai beaucoup. J'ai des concerts en solo, comme je vais faire à Canet, des concerts en solo, j'en fais pas mal, mais j'ai pas mal de concerts en trio qui arrivent, puisque je joue souvent en trio et j'aime ça. Je joue avec Roland Bourbon à la batterie, Frédéric Joannet au violon depuis pas mal de temps. Frédéric Joannet au violon étant très pris parce qu'il est très bon. Il est remplacé parfois par Fabrice Barré qui joue de la clarinette basse. J'ai pris volontairement un instrument qui n'a rien à voir. Et puis, du coup, ça a donné l'idée à un programmateur de nous programmer à quatre, c'est-à-dire Roland Bourbon, Frédéric Joannet et Fabrice Barré. Et puis, du coup, ça a donné l'idée à un autre programmateur de nous programmer. Donc, maintenant, il y a une nouvelle formule qui va arriver. En plus du trio, le quatuor. Et alors ça m'enchante. Et puis, je suis en train de travailler sur une chanson, une seule, pas un album, que je vais sortir, je pense, bientôt. Je ne sais pas encore quand, puisqu'elle n'est pas finie, mais voilà. Je suis en train de faire cette chanson avec justement ce quatuor-là. Ça me plaît bien. C'est ça le nouveau projet.
0: Nous arrivons au terme de ce magazine. Est-ce que tu as quelque chose à rajouter pour nos auditeurs?
3: Qu'est-ce que je pourrais rajouter? Je suis très content de t'avoir parlé. Je suis très content de pouvoir parler librement sur des radios libres. Il en reste encore. Et je trouve ça très précieux qu'il y ait des petits lieux comme le plat de résistance, des petites assos, des endroits dans lesquels je joue souvent. Parce que je joue souvent dans des petits lieux. Et qu'il y ait des radios comme celle dans laquelle tu officies, des gens comme toi, je ne te connais pas, donc je trouve ça très chouette. Il y a des gens comme toi qui fassent ça parce que je suis, on n'en a pas parlé, mais je pense que tu es bénévole, comme souvent dans les radios comme ça. Et je trouve ça important.
0: Alors moi, je suis à la fois salarié et bénévole. J'arrive à rassembler les deux. Et c'est un petit peu comme toi, j'ai réussi à en faire un métier, donc j'en suis très fier.
3: Mais c'est encore mieux, tu as raison d'en être très fier.
0: Merci Nicolas Jules, la porte de la radio est grande ouverte si tu veux passer nous voir.
3: Et ben c'est très gentil, ben si je peux, si je trouve le temps et si la géographie me le permet, je viendrai avec plaisir.
0: Merci beaucoup, je te souhaite une très belle journée.
3: Merci, à toi aussi.
0: Le magazine Vivre Ici, si vous l'avez pris en cours de route, vous pourrez le réécouter à la mi-journée, à 12h30, et puis également très vite sur notre site internet rphfm.org. Je rappelle que cet artiste est en concert, Nicolas Jules, donc est en concert demain, jeudi. Ça se passe à la Fabrique, c'est une association culturelle qui est basée à Canet, près de Clermont-l'Hérault.

Dinero, c'est le titre de ce morceau. Il est signé Trinidad Cardona. Il y a tout juste 48 ans aujourd'hui, c'était le 9 septembre 1978. Le groupe Taste of Honey entamait une série de 3 semaines à la première place du Billboard Hot 100 avec ce titre Boogie, Oogie, Oogie. 9 septembre 1978, 48 ans aujourd'hui déjà. Ce titre qui n'a pas pris une seule ride. Il est 8h46. Merci d'être avec nous.

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1: Vous signez les chèques.
0: Oh là là. Oh non, ça je ne pourrais pas. Oh non, ça je ne pourrais pas.
1: C'est la fin du mois.
0: Encore? Enfin, il y a un mois, c'était déjà la fin du mois. Et puis dans un mois, ce sera encore la fin du mois. Et puis il y a pas un jour que ça s'arrête. Oh non, je ne pourrais pas. Je ne pourrais pas.

0: aux armes, etc. avec Serge Gainsbourg. Et du côté de l'éphéméride musicale, il y a cet artiste clarinettiste et musicien de jazz qui avait rencontré un grand succès en France avec la chanson Tu veux ou tu veux pas, vous avez peut-être reconnu. Il est né le 9 septembre 1923 et s'appelait Marcel Zanini. Il nous quittait en 2023 à l'âge de 99 ans. On écoute ce titre de 1969, Marcel Zanini, Tu veux ou tu veux pas.
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0: tu veux pas?
1: Hein?
2: Quoi? Ah, tu dis oui? Ah! 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
1: Tu veux ou tu veux pas à l'instant, c'était Marcel Zanini sur les antennes de Radio Pays des Roux et RPH Sud.

Gangsta Paradise par l'artiste Coolio, et ce n'est pas un hasard si ce titre est programmé aujourd'hui dans la matinale, car il y a tout juste 31 ans, c'était le 9 septembre 1995, Coolio et LV atteignaient la première place du Billboard. Le Billboard Hot 100 avec ce titre, extrait de Dangerous Mind, et ce titre qui remportait un Grammy pour sa performance solo.

0: Et dans l'ordre de passage côté musique, on a eu Claude Nougaro, Tu verras. Il y a eu ensuite Bill Haley et les Comets avec Dim Dim the Light. Eddie Mitchell, toujours un coin qui me rappelle. Et à l'instant, le groupe I Am avec Je danse le Mia. 9h passées de 16 minutes. Et merci d'être avec nous.
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0: Et on jette un coup d'œil aux prévisions météo pour ce mercredi. Alors pour aujourd'hui, donc, la tendance, de la pluie et de la grisaille en début de journée, des éclaircies et des nuages cet après-midi avec parfois un voile nuageux un peu plus épais. Le vent de secteur nord-ouest se renforcera et soufflera à 25 km par heure en moyenne, jusqu'à 50 à 60 en rafale sur le littoral. Température maximale pour aujourd'hui, elles sont à la baisse, elles seront comprises entre 22 et 26 degrés. On aura 22 degrés à Saint-Pons-de-Thomières, 23 à Bédarieux, 24 à Montpellier, à l'Audève, 25 à 7, Montagnac, Pézenas, Béziers, Clermont-l'Hérault, Gignac, Saint-André-de-Sangonis et jusqu'à 26 degrés à Agde. Je salue les natifs du 9 septembre, on vous souhaite un bon anniversaire. Vous êtes né le même jour que le compositeur qui est connu pour ses compositions de musique de film, Éric Serra, né le 9 septembre 1959. Le même jour également que Marcel Zanini, qu'on a écouté tout à l'heure, clarinettiste et musicien de jazz. Le même jour que Claude Nougaro, qu'on a écouté il y a quelques minutes. Il est né le 9 septembre 1929 et nous quittait en 2004. Et puis le même jour également que cet artiste, chanteur canadien de jazz, très apprécié pour ses albums. Il a plusieurs Grammy Awards à son actif. Côté musical, il fête 51 ans aujourd'hui. Son nom, c'est Michael Bublé, qu'on écoute avec Sway.

0: Soyez bon anniversaire, monsieur Michael Bublé. 9h passées de 21 minutes, je vous offre dans un instant des places pour le festival La Fameuse à Gignac. On écoute DJ René pour découvrir la programmation.
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Real Gone Lover, c'est le titre de ce morceau. Il est interprété par le groupe Rocking Louie et les Mama Jammers. Et dans cette éphéméride musicale spéciale anniversaire 9 septembre, on a un guitariste, chanteur, multi-instrumentiste qui est né le 9 septembre 1950. Il fête ses 76 ans aujourd'hui. Il s'appelle John McPhee. C'est un compositeur, producteur et membre du groupe les Doobie Brothers. Si on se souvient de ce titre de 1973, Long Train Running.

Long Train Running est ce titre de 1973 signé les Doobie Brothers. Tout à l'heure à 11h, vous retrouverez l'émission Regarde ailleurs proposée par Alexandre Sattler et c'est un programme musical qui vous est proposé d'ici là. Il débute avec ce titre de Dave Stewart, tout simplement parce que cet artiste, guitariste, chanteur, compositeur et producteur britannique est né le 9 septembre 1952. Là, on se souvient de ce titre de 1989, Lily Was Here, qu'on écoute. Et sur ce, je vous souhaite une très belle journée.

0: prendre un billet de 500 balles. Hein, je vais vous dire, je suis taxé à 74%. Hein, je vais vous dire ce qui me reste. C'est bien que ça c'est illégal ce que je vais faire. Là.
1: C'est illégal, oui.
0: C'est illégal, mais je vais le faire. Je suis mon fou en tour, je n'ai rien à cirer. Je serai au moins en régime. Voilà, je vais vous dire ce qui me reste. J'arrêterai à 74%. Il faut quand même pas déconner, hein. Parce que ça, c'est pas pour les pauvres, hein. C'est pour le nucléaire et tout le...
1: Vous vous rendez compte que vous provoquez beaucoup de monde?
0: C'est mon pognon. Voilà.

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C'est l'histoire d'un homme qui tombe d'un immeuble de 50 étages. Le mec, au fur et à mesure de sa chute, il se répète sans cesse pour se rassurer. Jusqu'ici, tout va bien. Jusqu'ici, tout va bien. Jusqu'ici, tout va bien. Mais l'important, c'est pas la chute. C'est l'atterrissage.

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10: C'est en 1959, à l'âge de 29 ans, que Marie-Madeleine Perronnet entre au service de l'exploratrice française Alexandra David-Nels. Devenue sa secrétaire, Marie-Madeleine a partagé le quotidien de cette femme à la personnalité hors norme, qui mourra en 1969 à l'âge de 102 ans. Cette rencontre a changé le cours de sa vie. Et 50 ans plus tard, Marie-Madeleine Perronnet continue de transmettre les mémoires d'Alexandra David-Nels. Je l'ai rencontrée à Digne-les-Bains, dans la fondation d'Alexandra. Marie-Madeleine nous raconte son histoire auprès de cette grande exploratrice. On va pas parler que d'Alexandra, on va parler aussi de vous. Donc,
11: Non, de moi, qu'est-ce que je vous dis? C'est pas intéressant, c'est un petit trait d'union entre elle et vous. C'est tout. Qu'est-ce que je vous dis?
10: Vous avez votre rôle aujourd'hui aussi à jouer.
11: Oui, mais un rôle que j'ai pas voulu, hein, que j'ai pas choisi. Et si j'avais eu le choix, je serais pas là. Vous avez vu le petit film? Qu'est-ce que je vous dis? Quand je suis arrivée à la porte en bas, si on m'avait dit ce qui m'attendait avec elle et après elle, mais monsieur, je ne serais pas en train de vous parler, je fuyais tout de suite. J'aurais dit, j'avais pas les possibilités pour, les capacités pour. Comme quoi, remarquez, il faut dire, jamais dire qu'on n'est pas capable de quelque chose. Avec la volonté et la passion, on y arrive. Voilà.
10: Mais vous êtes venu à cette porte. Quelque chose vous a poussé à venir frapper.
11: Non. Personne ne m'a poussé. Alexandra cherchait quelqu'un, moi je ne cherchais personne. J'étais une jeune fille de bonne famille qui voyageait pour son plaisir. J'avais aidé ma sœur à installer son hôtel à Aix-en-Provence. Et dans cet hôtel, est arrivée une assistante sociale suissesse, tout à fait charmante et fort distinguée, qui a pris une chambre. Et à brûle-pourpoint, au bout de 3-4 jours, cette personne, cette assistante sociale me dit « Qu'est-ce que vous feriez bien, vous, avec mon ami ?» J'ai dit « Qui est votre ami, madame ?» Elle pontifie un peu, elle me dit « Madame Alexandra David-Nel. » J'ai dit « Qui c'est ça ?» Elle dit, comment? Vous êtes française? Vous ne connaissez pas Alexandra David-Nel? Ah, je dis, bah, écoutez, madame, excusez-moi, je ne connais pas Alexandra David-Nel. Parlez-moi de la veuve, l'orphelin, la Croix-Rouge, toutes les bonnes œuvres, je connais. Je ne connais pas David-Nel. Je vais vous présenter à elle. À 2h d'après-midi, nous, à l'époque, j'étais une jeune fille de bonne famille, je suis obligée de le dire parce que ça ne se voit plus, mais on n'allait pas voir une grande dame sans bas de soie et gants blancs, ça ne se faisait pas. Maintenant, on peut avoir des jeans déchirés, c'est encore mieux. Mais enfin, ce n'est pas à ce moment-là. Puis ça remonte à 54 ans, hein, ce que je vous dis. Ah, elle me dit, mais non, vous êtes très bien, plus vous serez sale, mieux ça sera. Évidemment, vu ce qu'elle avait vu au Tibet, j'étais très propre. Alors, on me présente à elle, à l'hôtel Sexus, à Aix-en-Provence. L'hôtel de ma soeur, c'était à 5 minutes. Et je vois une dame avec... Moi, j'étais une amoureuse de l'intelligence. J'avais refusé le mariage, la maternité, mais je voulais consacrer ma passion et ma vie à quelqu'un d'intelligent, aider quelqu'un. Alors, moi, je savais que je ne pouvais pas faire des grandes choses par moi-même, mais aider ceux qui peuvent faire des grandes choses. J'ai voulu partir avec Choisir à l'embarrainer. J'ai voulu partir ambulancière, brancardière en Indochine. Alors, on me présente David-Nel. Je vois, elle avait un regard, cette femme exceptionnelle. On aurait dit qu'il tirait des traits, qu'on aurait pu l'attraper. C'était extraordinaire. Moi qui cherchais l'intelligence, j'étais devant l'intelligence. Alors, asseyez-vous, mademoiselle, comment allez-vous? Comment vous appelez-vous? Marie-Hélène Perronnet, quel âge avez-vous? Je vais avoir 29 ans. Que faisiez-vous dans la vie? Je dis rien, madame. Je voyage pour mon plaisir parce que j'aime les voyages et les enfants. Oh, elle me dit comme cela est bien. Comme je suis moi-même retombée en enfance, vous êtes tout à fait ce qui me convient qu'elle me dit comme ça. Retombée en enfance, ça fait bon. Alors, au bout d'un. Bon. Quand elle a su tout ce qu'elle voulait savoir de moi, mes parents, mon père, ma mère, mes grands-pères, grands-parents. Elle me dit, au revoir, mademoiselle. Ah ben, au revoir, madame, je m'en vais. Avec l'assistante sociale qui m'accompagnait. À peine arrivée à l'hôtel chez ma soeur, je vous dis, à 5 minutes, mon beau-frère me dit, mais on vient de taper du Sexus. Mais je viens de sortir de là. Et le téléphone sonne de nouveau. Et madame Lachaussière, son nom me revient. La directrice me dit, madame Nel, vous fait demander de toute urgence. Ben, je remonte, dites-le, je serai là dans 5 minutes. J'arrive, elle m'était... debout, devant des mâles d'osier, ils sortaient de là des choubas, avec le manteau tibétain, je ne savais pas que ça s'appelait une chouba à l'époque. Elle était là debout, elle me dit, mon enfant, ne me quittez pas, je vais mourir dans 2 heures. Une femme de 91 ans qui vous dit qu'elle va mourir dans 2 heures, vous le croyez? Et puis je venais de lui dire que j'avais passé ma vie à m'occuper des autres, des enfants. Je pouvais pas laisser une femme. Je lui dis, mais madame, si vous avez besoin de moi pour la soirée, même la nuit, s'il le faut, je resterai près de vous. Je ne vous abandonnerai pas. Et puis ça a duré 54 ans. Voilà comment ça s'est fait. Voilà, tout à fait par hasard. On est arrivé ici. Elle m'a dit, chez moi, vous n'aurez rien à faire. Vous allez habiter une belle villa. Trois terrasses, un parc de roses à contempler. Si vous avez... On ne voyait pas la maison enserrée dans des arbres. Les rosiers, ils étaient là, mais on ne les voyait plus non plus. La route, elle n'était pas goudronnée à l'époque, évidemment. Je ne pouvais pas monter avec la 4 chevaux parce qu'il y avait les herbes qui m'empêchaient de monter. C'était un... Et alors, l'extérieur, c'était rien à côté de l'intérieur. Un capharnaüm. Mais c'était épouvantable. Vous savez, une jeune fille de bonne famille vivant dans un bel intérieur bourgeois, comme tout le monde, quoi. Vous arrivez dans ce capharnaüm. Mais j'étais complètement ahurie. Non, rien ne m'attirait. Je voulais aller en Amérique du Sud, moi. J'ai fait l'Asie. Je ne sais pas si vous croyez au libre arbitre. Moi, je n'y crois pas du tout.
10: Ouais. Mais quelque chose a fait que vous êtes resté quand même. Vous aussi, vous avez un caractère. Alors, avec cette envie de voyager, de vivre, de découvrir.
11: Oui, bien sûr, parce que là, c'était un sacerdoce. Voilà. Alors, pourquoi je suis resté? Ben, parce que d'abord, dans ma famille, on a été élevés comme ça. Mes parents, quand ils nous grondaient ou qu'ils nous faisaient de la morale, ils nous vouvoyaient. Sa portée, mademoiselle. Alors, dans la vie, vous devez choisir une voie haute et noble et aller jusqu'au bout. On ne dévie pas, même si on sait que la guillotine vous attend au bout. J'ai été élevée comme ça, j'ai commencé, ben j'ai été jusqu'au bout. Il y a 54 ans que je suis là. Et pas qu'on est un cas unique au point de vue des grands personnages avec leur secrétaire. Il y a 44 ans qu'elle est morte, je suis toujours là à parler d'elle. Évidemment, c'est la grande différence d'âge. Elle allait avoir 91 ans, moi j'allais avoir 29 ans. Je pouvais être son arrière-petite-fille. C'est comme ça que je peux, autant de temps après, parler d'elle.
10: Avec une telle différence d'âge, est-ce qu'on communique bien? De quoi on parle? Est-ce que le dialogue est facile? Est-ce qu'on s'entend facilement?
11: Mais oui. Mais je vais vous dire une chose. J'ai beaucoup plus rigolé avec Alexandra, qui avait un humour débordant, enfin, il y a de qualité pour que je la supporte, qu'avec les filles qui sont autour de moi. J'ai beaucoup pleuré, mais attention, à côté de ça, la vie était extrêmement difficile. Parce que d'abord, je n'étais pas préparée à mener cette vie-là. Elle me dit, vous n'aurez rien à faire. On arrive là, elle s'installe, le voyage en auto, je ne l'avais pas fatiguée, elle se met à écrire. Et elle me dit, tu vas monter dans ma bibliothèque. Elle avait une mémoire extraordinaire. Si elle me disait, le livre est avec une lustrine verte à gauche, à la troisième étagère, il était là. Elle avait quitté la maison depuis 4 ans. Bon. Mais la première fois, elle me dit, va dans mon bureau, dans ma bibliothèque, prends la Bhagavad Gita, Savaka Gita, le Dhammapada. Moi, je n'avais pas monté 3 escaliers, bagada, je ne sais plus ce qu'il fallait chercher. Alors, j'écoutais, madame, vous m'avez dit que je n'aurais rien à faire chez vous, et maintenant, vous me faites faire des recherches dans des livres en langue que je ne connais pas. Prenez un crayon, un papier, écrivez-moi les noms, et je vais aller chercher. Et puis, j'ai dit, madame, si vous n'êtes pas contente aussi, je peux partir. Je ne la connaissais pas beaucoup, mais avec le ton sur lequel je lui ai parlé, très autoritaire, très... Et puis j'étais très contrariée d'arriver dans un taudis pareil, je ne m'attendais pas à ça, moi. Mais j'ai dit, elle va me dire, partez, elle va me mettre à la porte. Eh bien, pas du tout, monsieur. Et elle s'est rassise sur son fauteuil, ravie, enchantée. Et elle m'a dit, enfin, quelqu'un de jeune et qui sait ce qu'il veut. Et elle a été ravie de mon comportement. Elle a dit, au moins, celle-là, elle me tient tête.

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4: Et donc pendant 10 ans avec Alexandra, David Nel, qu'est-ce que vous avez fait? Qu'est-ce qui s'est passé pendant ces 10 années?
5: Pas d'heure pour travailler, pas d'heure pour dormir, pas d'heure pour manger. Ça ne facilite pas les rapports. Quand à 2h du matin, je dis, madame, on est fatigué maintenant, on va peut-être aller se coucher. Ah, je dis, mais tu n'es pas fatigué puisque tu parles. Voilà, non, je tape à la machine. Moi, quand j'étais, on était jeune à l'école, des copines disaient, moi, quand je serai grande, je serai dactylo. Moi, taper à la machine, tac, tac, tac, toute la journée, jamais. Monsieur, j'ai tapé pendant 50 ans. Oui, voilà. Ah, je me suis mise au Macintosh, remarquez maintenant. Il fallait que je lui masse les jambes, que je la coiffe, que je lui fasse sa nourriture. Elle a flanqué la cuisinière à la porte. J'ai fait la cuisine. Et la bonne, elle ne voulait plus que moi. Plus que moi à la fin. Vous savez, le caprice des vieux aussi. Elle ne voulait que moi. Alors, je faisais tout. J'étais venue pour rien faire, mais j'ai tout fait. Même taper à la machine.
4: Alors vous disiez, quand on est venu vous chercher, vous ne saviez pas qui était Alexandra David Nels. Et maintenant, je vous le demande, qui est Alexandra David Nels?
5: Un monument. C'est une femme extraordinaire. Cette femme avait une intelligence. Mais il n'y a pas de qualificatif pour en parler. J'ai toujours, vous avez une intelligence grande comme toutes les galaxies réunies. Son amie Violette Sidney aussi disait, cette femme est un cerveau, mais est impossible à vivre. Voilà, c'était très difficile. Elle était très exigeante. Elle l'a été pour elle-même. Si vous lisez tous ses livres, vous verrez ce qu'elle a passé. Ce que vous pouvez dire d'Alexandra, c'est qu'elle a été un des plus curieux intellectuellement de notre siècle. Un esprit extrêmement curieux. Elle se serait faite bon Dieu pour aller au paradis, diable pour aller aux enfers. Elle voulait tout savoir, tout connaître, tout comprendre. Elle étudiait les rites, tout ça, tout. Elle faisait ses bouquins et après elle redevenait elle-même. Elle était extraordinaire. Ben ça, j'ai eu des conversations passionnantes avec elle. Parce qu'on a reçu des princes, des rois, des ambassadeurs, des missionnaires, on recevait des gens formidables. Quand on recevait des gens un peu médiocres, on me dit « débrouille-toi avec eux ». J'en sais assez pour les distraire.
4: Donc Alexandra de son vivant était déjà très connue et très appréciée.
5: Ah, oui, mais par un certain public. Non, pas le voyage à Lhasa, évidemment. Ça, il a été lu par des millions d'exemplaires. Mais elle était surtout connue par les tibétologues, les orientalistes, les passionnés de l'Asie, quoi.
4: Comment expliquer cet attrait pour l'Asie? Pourquoi est-ce qu'Alexandra a choisi de prendre la route? Parce qu'à cette époque-là, ça ne se faisait pas. Traditionnellement, les gens restaient, surtout la place de la femme était auprès de son mari, voilà, dans la chaumière.
5: Elle, c'était pas son style, voilà. Monsieur, c'est difficile de répondre à votre... Je vais vous dire, pourquoi vous êtes un homme? Pourquoi je suis une femme? On ne sait pas. Elle avait ça en elle, et ses lectures l'ont guidée. À 5 ans, elle disait Jules Verne. Vous voyez, bon, elle était passionnée. Et puis après, elle a fait des rencontres formidables. Après, elle avait essayé dans la théosophie, ça ne lui a pas plu. Et elle a rencontré Sylvia Lévy et Édouard Foucault, qui ont été ses deux grands maîtres. Et lui, justement, quand ils ont vu, elle était au musée Guimet, elle a vu le Bouddha, elle a été attirée par ça. Et puis, elle a lu quantité de bouquins. Et quand son premier voyage, elle avait, à 21 ans, elle a fait un héritage délégué par sa marraine. Elle est partie en Inde pour voir si ce qu'elle avait lu dans ses livres, ça avait bien compris, bien interprété. Mais quand elle est partie en 1911, pour son troisième grand voyage dans l'Orient, son quatrième, pardon, trois avant de connaître le mari, mais le premier grand voyage d'études, mais là, elle est partie ni avec son argent, elle, ni celui de son mari, elle est partie avec des subventions de l'État. Trois ministères subventionnés. Et elle est partie avec des lettres d'introduction, entre autres de Sylvain Lévy, pour son maître, son grand maître qui s'appelait, je ne sais plus comment, Amsananda, je ne sais plus quoi. Bon. Et donc, elle arrive là-bas en Inde pour rencontrer ce gourou, ce maître à penser. Là, de recommandation de Sylvain Lévy, l'autre, évidemment, parce que justement, une blanche, elle n'était pas acceptée. Mais venant de Sylvain Lévy, elle a été acceptée. Et quand il a parlé avec Alexandra du Vedanta, etc., il a été subjugué par ses connaissances. Et non seulement ses connaissances, mais son interprétation. C'est comme ça que de lama en lama, de gourou en gourou, de maître en maître, elle est arrivée jusque dans l'Himalaya. Elle n'était pas partie pour faire une œuvre de tibétologue. Elle était partie pour faire une étude sur le Vedanta pour elle-même. Et faire après des articles sur le Vedanta, d'accord. Elle n'était pas partie pour faire une œuvre aussi considérable, et particulièrement au Tibet. Pas particulièrement. Ça s'est fait comme ça. Ça s'est fait comme ça. Elle est partie pour 18 mois, elle est restée 14 ans.
4: Vous avez eu l'occasion de voyager avec Alexandra?
5: Cher monsieur, vous posez une question. Mais quand elle a fait ses voyages, j'étais pas née. Seulement, une chose, elle m'a tellement raconté ses voyages que quand j'arrive là-bas, je connais tout.

0: Non, mais la première fois que j'étais en Inde, c'était pour faire l'immersion de ses cendres, selon son testament, selon ce qu'elle m'avait dit. Parce qu'elle avait dit, si c'est trop difficile, qu'on immerge mes cendres dans la Méditerranée. Si c'est pas trop difficile, qu'on m'envoie en Inde pour le Gange. Et alors là, parce qu'entre-temps, moi, ma famille était complètement ruinée, elle est morte en 69, mais je suis partie qu'en 73, et il a fallu que j'économise mon voyage pour aller là-bas. Et après, j'ai fait toute la barrière himalayenne, l'ouverture du Ladakh, Népal, Sikkim, Bhoutan, Assam, parce que j'ai sorti un album de photos, des photos d'Alexandra, qui a eu beaucoup de succès. Mais j'avais sorti à l'époque avec toutes les imperfections. C'est-à-dire que maintenant que Franck a restauré les photos, on va en sortir un beaucoup mieux. Alors, je voulais compenser le manque de connaissances d'ivresse par la connaissance du pays. J'ai quand même fait un travail très honnête, bien qu'une imbécile, mais j'ai essayé d'être honnête.
1: Mais là, vous êtes parti donc pour le but de ce voyage à la base, c'était de déposer les cendres dans le Gange.
0: La première fois, oui. Et j'ai fait évidemment du tourisme du nord au sud, d'est en ouest. Mais le deuxième voyage, c'était précisément pour rencontrer le plus possible de Tibétains, pour faire un choix plus judicieux de mes photos. Vous voyez, voilà. Et puis après, j'étais au Tibet en 87. Heureusement, je crois que c'est le dernier beau voyage qu'on a fait là-bas. Parce que maintenant, ça a tellement changé. Les grandes surfaces, le train, les bus. Maintenant. C'est pas pour notre folklore qu'il faut qu'on entretienne les gens dans la misère et la trace, hein. Ça c'est sûr. Mais là maintenant, ça a complètement changé. Mais je ne retournerai pas au Tibet maintenant pour rien au monde.
1: Quel était le Lhasa que décrivait Alexandra quand elle y était au début?
0: Et le laisser tel qu'il avait été pendant des millénaires. Il n'y avait pas d'eau, pas d'électricité, pas rien, aucun confort, rien. On mangeait de la tsampa, hein. Quand c'était bon, on mangeait chinois. Voilà, non. Elle a connu le vrai Tibet tel qu'il avait toujours été, quoi.
1: Mais comment est-ce qu'elle le décrivait? Comment est-ce qu'elle le racontait, ce Tibet-là?
0: Mais il faut lire ses livres, monsieur. Qu'est-ce que je veux raconter, moi? Elle a fait 28 livres traduits en 34 langues. Elle vous décrit tout parfaitement, moi. Ben voilà, elle vous décrivait les paysages. Elle avait un sens. C'est une femme qui regardait les choses, mais qui les voyait. Parce que des fois, on regarde, mais on ne voit pas. Et elle décortiquait tout, les pierres, les arbres, la terre, les buissons. Elle avait... Si bien qu'elle avait un sens de l'analyse très poussé, si bien que quand elle écrivait sous la plume, elle vous décrivait le pays, vous voyez que on a voyagé avec elle. Moi, c'est pour ça que quand j'arrivais là-bas, je connaissais tout, parce que par ses livres, j'avais voyagé partout. Et puis attention, hein, ne croyez pas que c'est parce qu'elle aime des pays, qu'elle a la passion, qu'elle va vous dire qu'ils sont tous des saints. Hein. Les faux sadous, les saints charlatans en Inde, ils en prennent plein la face. Et elle a un prix littéraire à 100 ans avec ce livre-là. Et au Tibet, les grands lamas qui vivent dans leur tour d'ivoire et qui n'instruisent pas le peuple, ben je crois qu'ils le payent très cher aujourd'hui. Si ça avait instruit leur peuple, ils n'auraient pas été tenus pour des barbares par les Chinois.
1: Elle a fait le choix quand même de rentrer ici en Europe, en France, pour terminer sa vie.
0: Ah ben, il fallait qu'elle rentre pour faire ses livres, pour les contacts avec les éditeurs, etc. Ah ouais. Elle aurait préféré mourir là-bas, mais bon, c'était pas facile.
1: Mais donc elle avait déjà cette envie d'écrire, c'était quelque chose sur ses voyages, elle savait qu'elle allait écrire.
0: Mais monsieur, à 20 ans, elle avait déjà fait un traité anarchiste préfacé par Isidore Cuc, absolument extraordinaire. Là, dans ce traité, ça n'a rien à voir avec le bouddhisme et les voyages. Hein. Mais tout le monde, c'est vous dire qu'elle avait la vue juste, même sur les gens qui l'entouraient. Parce qu'à 20 ans, tout le monde en prend, les rois, les princes, les bourgeois, les curés. Et quand quelques jours avant sa mort, elle m'a demandé de lui relire ce bouquin. Je lui ai dit, c'est votre meilleur livre, moi. Elle m'a écouté avec beaucoup d'attention, et quand j'ai fini de lui lire, elle m'a dit « Qu'est-ce qu'il est mauvais, ce bouquin ! Ah, qu'il est mauvais ! Si vous trouvez, madame ?» Elle me dit « Si j'écrivais aujourd'hui, tu verrais ce qu'ils prendraient tous. » Et bien, je ne vois pas ce que vous pouvez rajouter. Mais c'est pour vous dire, déjà, à 20 ans, la vue juste qu'elle avait sur le monde qui l'environnait, elle n'avait pas d'illusion. Et dans La Fronde, qui a été le premier journal féministe de notre époque, dirigé par la grande Marguerite Durand, elle réclamait, il y a 113 ans de ça, exactement, elle réclamait la rétribution de la femme au foyer. On n'a toujours pas. Elle dénonçait aussi mariage, profession pour femme. Dans un foyer, il y a des enfants, garçons et filles. Mais les garçons, leur donnent une position. Les filles, c'est pas la peine, on les mariera. Elle dénonçait tout ça. Donc c'est pour vous dire, la vue juste qu'elle avait sur tout ce qui l'environnait. Que ce soit paysage, personnage, les humbles, les grands. Elle regardait, elle voyait tout. Arnaud Desjardins m'a raconté ceci. Quand il avait 20 ans, il était un peu tuberculeux, enfin, il avait des problèmes de poitrine. Il a été mis dans un sanatorium. Et dans la bibliothèque, il a découvert le bouddhisme du Bouddha d'Alexandra. C'est comme ça qu'il a commencé sa vocation. Voilà, mais autrement, il n'avait aucun rapport. Lui était plutôt un hindouiste.
1: Mais ce qu'il a emmené sur le chemin de l'Inde, c'était un bouquin d'Alexandra.
0: Au départ, oui.
1: Vous dites 10 ans en Inde, 10 ans au Tibet, 10 ans en Chine. Aujourd'hui, quand on pense Tibet, on pense Chine, forcément. Donc à l'époque d'Alexandra, pour elle, le Tibet et la Chine, c'était vraiment deux choses distinctes.
0: Monsieur, s'il n'amenait pas le tissu politique, car Alexandra a déjà connu le Dalai Lama en exil. C'est un problème qui perdure depuis 40 siècles. Et il faut savoir quand même que les Tibétains, au XVIIe siècle, ont aussi envahi la Chine. Ils leur ont pas fait de cadeau. Elle disait, quand il y a un être humain qui est un saint, c'est qu'il n'a pas pu faire autrement. Elle constatait des faits. Elle a beaucoup regretté que ces peuples ne s'entendent pas, car elle dit qu'ils doivent s'entendre. Ils s'apporteront mutuellement du bien aussi. Voilà, elle a beaucoup regretté ça. Mais elle n'a jamais voulu prendre parti. Jamais. Parce qu'elle savait qu'il y avait... Vous savez, la politique n'est pas belle chez nous, mais alors là-bas. Le Dalai Lama a dit, chez moi, dans ma maison, en 82, il a dit ceci, si je retourne au Tibet... Ça ne sera plus jamais comme avant. Je crois que c'est un grand sujet de méditation. Si avant ça avait été bien, il aurait fait comme avant. Il comprenait finalement l'exil leur a fait énormément de bien. Parce que maintenant, il y a longtemps qu'il y a des gens intelligents au Tibet. Et bien maintenant, ils ont fait Oxford, ils ont fait des dentistes, des docteurs, des intellectuels. Il y a de tout. Ils ont appris à faire beaucoup de choses, etc.

0: me demande si je suis bouddhiste. Je réponds non, pour la raison suivante. C'est que j'ai lu suffisamment de livres sur le bouddhisme pour avoir lu que le Bouddha, quand il a prêché sa doctrine, une doctrine difficile à comprendre, difficile à répondre, il s'est adressé aux kshatriyas, c'est-à-dire aux fils et filles de famille, aux gens très intelligents, très cultivés. Comme je ne me place pas dans la catégorie des gens très intelligents, très cultivés, jamais je n'oserais dire que je suis bouddhiste. Mais je peux vous dire que je dois énormément à la philosophie bouddhiste.
1: Alexandra est partie à l'âge de 101 ans. On a vu dans le film que c'est vous qui lui avez fermé les yeux. Qu'est-ce qui s'est passé après? Qu'est-ce qui a fait que finalement vous choisissiez de rester à continuer d'œuvrer pour son œuvre?
0: Je suis resté, monsieur, pour la bonne raison que j'avais donc... J'avais 39 ans. Elle meurt. Et quand elle est morte, la ville de Digne était légataire universelle. Ils m'ont dit, si vous partez, qu'est-ce qu'on va devenir avec tout ça? Qu'est-ce qu'on va faire avec tout ça? Je ne sais pas, moi non plus, je ne sais pas ce que je vais faire. Et alors, ils m'ont demandé de rester, et j'avais ma mère encore là, partir où? Vous savez, quand vous avez connu Alexandra Daviel, même si la vie a été très dure, très difficile avec elle, vous allez aller être caissière à Intermarché, quand vous avez connu une femme pareille? Parce que maintenant, j'ai beaucoup regressé, mais vous m'auriez parlé il y a 50 ans, j'étais capable d'avoir une conversation beaucoup plus intelligente qu'avec vous, que toutes les imbécilités que je viens de vous dire. Voilà. J'ai beaucoup regressé, parce que je me suis beaucoup dispersé. J'ai travaillé pour les gosses qui crèvent de faim, j'ai fait des bouquins, bon d'accord. C'est avec les droits d'auteur d'Alexandra qu'on a fait ces deux maisons, hein. Tout, c'est les droits d'auteur d'Alexandra. Et j'ai travaillé 18 heures par jour, hein. Sans samedi, sans dimanche, ni jour férié. Mais j'étais jusqu'au bout de tout.

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5: Mais donc les bouquins de Alexandrin ont été publiés après sa mort.
6: C'est la correspondance. Ah non, de son vivant, ça a été aussi. Mais quand elle est morte, il y avait surtout Voyage à Lhasa, évidemment, Mystique et magicienne du Tibet, et les trois livres de Shri Adyar, la conscience transcendante, dans les livres philosophiques. Parallèlement, c'est... Et le bouddhisme du Bouddha. Le bouddhisme du Bouddha est sorti en 1911. Il a toujours été réédité à ce jour. Toujours. Parce que c'est de la philosophie pure. Il n'y a pas les dong-dong, les ding-ding, les coucou-coucou-sain.
5: Et donc les autres bouquins, c'est vous qui les avez...
6: Ah non, mais c'est-à-dire que quand j'ai sorti les lettres à son mari, je vais vous dire encore une imbécilité, mais avant, qu'est-ce que c'était Alexandra Davina Ladjini et ailleurs? Oh d'accord, ce qu'elle a fait, c'est extraordinaire. Et c'est formidable. Mais enfin, c'est un mari ou un amant, n'aurait pas fait ce qu'elle a fait. Je sors les lettres à son mari, on apprend qu'elle a un mari. Ah, tout d'un coup, elle est devenue intelligente, et ses livres, tout a été réédité, j'ai tout fait rééditer, et ça a été un succès international. Quand elle a su qu'elle avait eu un mari, et qu'elle a eu l'intelligence de le plaquer.
5: Alexandra, 101 ans, une vie incroyable, un parcours extraordinaire. Qu'est-ce que vous auriez envie de partager aujourd'hui? Qu'est-ce que les mémoires, qu'est-ce qu'il en reste? Qu'est-ce qu'il faut transmettre aujourd'hui?
6: Ben, ce qu'elle transmet, monsieur, je crois que, en un mot, c'était une femme très exigeante pour elle-même, elle l'a été pour tout le monde, mais elle était d'une intégrité absolue. Et d'une intelligence, bon, on en a déjà parlé, très vaste, et tout l'intéressé. C'est ça qu'on peut dire. Quand vous lisez ses livres, vous voyez qu'elle est intègre. Elle adore ce pays, mais elle ne dit pas que du bien. Elle a vu les choses, elle les raconte. Je crois que... Et puis, c'est un grand modèle de courage et d'énergie. Voilà. Elle a fait tellement de choses. Et elle, dans chaque lettre où j'ai ri, où j'ai pleuré, où j'ai médité, où j'ai été étonnée, et quand j'ai vu le bien qu'elle m'a fait, je me suis dit, il faut que tu le partages avec tout le monde. Et cette correspondance a été le succès qui a provoqué la réaction de son heure. Tous les jeunes qui font des tests, c'est là-dessus. Car elle s'en va, puis surtout aux jeunes. Quoique maintenant, elle plaît de plus en plus aussi aux vieux. Quand je faisais des conférences il y a plus de 40 ans, vous voyez les vieilles femmes, elles étaient plus jeunes que moi, mais elles se disaient, bon, quand même, cette femme qui a quitté son mari pour partir à l'aventure, mais quelle horreur! Vous savez ce qu'elles disent, les vieilles de 85 ans maintenant? Qu'est-ce qu'elle a bien fait? J'aurais bien fait d'en faire autant.
5: Mais elle a été le modèle pour beaucoup de monde, et je pense à Priscilla Tellemont qui est partie sur ses traces.
6: Ah, Priscilla Tellemont, je l'adore. Quelle gentille fille. Non seulement elle est jolie, elle est intelligente, mais elle est gentille. Ah, elle m'a envoyé un mail il n'y a pas longtemps, elle était en Amérique du Sud, dans la Cordillère des Andes, je crois. Elle n'a pas fait tout le parcours. Elle a fait que la moitié vers le Sud, mais elle a souffert. Hein. Vous avez vu les pieds dans quel état les avait? Je l'adore. Alors, évidemment, beaucoup disent, évidemment, c'est du parisianisme, c'est servi du nom d'Alexandra. Et tout le monde s'est servi du nom d'Alexandra. Vous aussi, vous allez vous en servir. Eh bien, tant mieux. Ça fait connaître, vous touchez des publics différents. Parce que maintenant, dans le fond, moi, mon seul but, c'est de la faire connaître. Moi, j'ai dit, avec mon imbécilité, j'ai fait tout ce que j'ai pu avec les documents que j'avais. Je l'ai fait connaître. Je suis arrivé à un point, je ne peux pas aller plus loin. Mais maintenant, les jeunes qui font des tests sur elle, moi, je ne suis pas capable de faire une thèse sur David Nel. Les jeunes, ils le font. C'est bien. Ils font des voyages sur cette race. C'est bien. Moi, j'ai fait aussi des voyages sur des traces, mais en avion, en Toyota, hein. Pas à pied, ouais. Pas à pied.
5: Donc, Alexandra Davinelle, c'est un parcours extraordinaire, une femme qui a su vivre la réalité, ses rêves, qui a su se donner, oui, les moyens de vivre ses rêves.
6: Ouais. Marche à l'étoile, même si elle est trop haute. Elle n'a jamais capitulé. Il n'y a que la mort qui l'a arrêtée. Et encore, je ne sais pas ce qu'elle fait maintenant. Voilà. Oui, non, c'était une femme avec une volonté extraordinaire. Depuis l'âge de 3 ans, elle savait qu'elle allait mourir. Elle a tout le temps été à 2 heures de la mort. C'est pour ça que quand c'est arrivé, elle me dit, tu sais, comme disait mon papa, ça se sent. Je vais mourir. Mets-moi ma robe de nuit, fais-moi ma queue, ma tresse, et mets-moi dans mon trou, dans mon lit. Je dis, mais madame, ça fait 10 ans que vous me dites que vous êtes à 2 heures de la mort, mais vous n'avez rien pour mourir. Si, je vais mourir. Elle s'est assise dans son fauteuil et elle s'est laissée mourir. Je ne pense pas qu'elle ait choisi. Elle aurait peut-être voulu vivre encore un peu pour voir les exploits des astronautes qui avaient mis les pieds sur la Lune. Enfin, disait-elle, les pieds, ils avaient leur scaphandre. Non, je ne crois pas qu'elle ait décidé de mourir. Je ne pense pas. Elle avait beaucoup d'être de curiosité. Sa curiosité intellectuelle, elle avait toujours soif de savoir ce qui allait arriver le lendemain. Ouais. 17 nuits et 18 nuits d'agonie. Monsieur, croyez-moi, c'est lourd. C'est lourd. Elle, je ne sais pas si elle a souffert, mais moi, de voir une femme comme ça s'éteindre. Par contre, j'ai vécu un moment extraordinaire avec elle. que je n'ai pas raconté dans mon livre, je crois. Je ne l'ai jamais dit, je le dis rarement. C'est qu'elle ne me reconnaissait pas, à un moment donné. Elle commençait à sombrer. Et j'étais une personne qui était venue faire une visite. Et comme c'était une femme très bien élevée, elle savait recevoir, elle s'est obligée à me tenir la conversation. Et elle m'a parlé de moi, à moi-même. Et j'ai su ce qu'elle pensait de moi. Mais ça, je n'irai pas plus loin. Mais ça a été un moment très, très émouvant.
5: Bon, merci en tout cas pour celui qui souhaite en découvrir plus, en apprendre plus. Eh ben, de nombreux bouquins, de nombreux ouvrages existent. Ou alors, il y a aussi ici, à Digne-les-Bains, la Fondation Alexandra David-Nels. Voilà.
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0: Directeur !
1: Oui.
0: Vous signez les chèques ?
1: Oh là là, oh non, ça je ne pourrais pas, oh non, ça je ne pourrais pas.
0: C'est la fin du mois !
1: Encore ? Oui. Enfin, les gars, un mois, c'était déjà la fin du mois, et puis dans un mois, ce sera encore la fin du mois, et puis après un jour, ça s'arrête ! Oh non, je ne pourrais pas, je ne serais pas.

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1: Et c'est un auteur, compositeur, interprète que je reçois dans ce magazine aujourd'hui. Un artiste qui mélange chanson, poésie, humour, théâtre, rock et improvisation. Ce troubadour des temps modernes sera en concert ce jeudi 10 septembre à La Fabrique, une association culturelle basée à Canet, près de Clermont-l'Hérault. Nicolas Jules, bonjour.
2: Bonjour.
1: Alors, est-ce que tu préfères qu'on se tutoie ou qu'on se vouvoie ?
2: Tutoyons-nous.
1: On va se tutoyer, allez c'est parti. Bienvenue donc dans ce magazine. L'Hérault, le département de l'Hérault, c'est un département que tu connais bien.
2: Oui, j'y suis venu souvent pour jouer, pour faire des concerts et aussi pour faire un peu de théâtre d'ailleurs. Voilà, bon, enfin, je suis allé très souvent dans l'Hérault. Ouais.
1: Alors on va en venir aussi tout à l'heure à la petite partie théâtre. Nicolas, près de 3000 concerts, tu me dis si je me trompe sur les chiffres, 30 ans sur les routes et 12 albums à ton actif. Est-ce qu'on peut dire aujourd'hui pour toi, comme dit l'expression, que tu as roulé ta bosse ?
2: Ouais, je crois qu'on peut le dire, effectivement, si on parle chiffres comme ça, comme tu fais, oui, j'espère continuer à la rouler. Moi je me suis retrouvé à faire des chansons, tout ça est arrivé complètement par hasard. Si c'était pas mon métier aujourd'hui, je le ferais quand même. Alors je suis très content de, comme ça c'est très bien, j'ai pas du tout l'impression de travailler. Et ça me plaît bien.
1: Alors tu as reçu plusieurs prix, le prix des découvertes du printemps de Bourges en 99, remis par l'artiste Jacques Higelin. Le prix du jury du festival Alors Chante de Montauban, c'était en 2000. Le prix Félix Leclerc aux Francofolies de Montréal en 2005. Le grand prix de l'Académie Charles Cross en 2017 pour Crève Silence. Est-ce que tu ressens aujourd'hui le besoin de continuer à faire tes preuves ?
2: Non, et j'ai jamais senti le besoin de faire mes preuves. C'est-à-dire que, prix ou pas d'ailleurs... Non, c'est pas parce que la vie c'est pas un concours quoi. J'ai pas de preuves à donner. J'ai envie d'exprimer mes envies. J'ai envie d'avancer dans le sens où moi je l'entends, c'est-à-dire de m'améliorer, oui. D'essayer de faire quelque chose d'artistique qui en même temps me ressemble et qui évite, essaie d'éviter le maximum les poncifs et la démagogie. Donc voilà, ça se travaille, il faut être honnête, faut essayer de pas satisfaire de facilité. Mais c'est pas une question de faire ses preuves, il n'y a pas de... La virtuosité, ça m'intéresse pas, les podiums, ça m'intéresse pas, mais par contre, être soi-même sincère et arriver à un peu d'originalité, ça c'est pas forcément un chemin tout tracé.
1: Et on dit que ta grande particularité, c'est que tu es difficile à classer.
2: Plus on est soi-même, plus on est difficile à classer, donc je le prends comme un compliment. Après, voilà, je fais des chansons, on est des milliers à faire des chansons un peu partout. Moi, quand je me positionne souvent... comme le spectateur que je suis, quand je suis spectateur, que je vois les autres, j'ai toujours envie de... Ou quand je lis un livre, ou quand je regarde un film, j'ai toujours envie de voir quelque chose de singulier, quelque chose que je vais pas classer dans un grand groupe, parce que sinon, c'est la disparition, c'est la dissolution, ça n'a pas trop d'intérêt.
1: Et justement, on dit que sur scène, tu ne te contentes pas de chanter tes chansons. On dit que tu joues avec le public, avec les mots, avec les situations, ton propre personnage. Certains spectacles peuvent être très drôles, alors que les textes abordent des choses beaucoup plus profondes ou mélancoliques, c'est vrai ?
2: Ben oui, c'est vrai. C'est-à-dire que déjà, prendre en considération le public, j'ai l'impression que c'est la moindre des politesses. Et que c'est toujours mieux que de jouer un concert comme on appuie sur play en mettant un en passant un disque, quoi. Si je fais de la scène, c'est pour faire ça en duo avec les gens, quoi. Ou, voilà, ça se fait avec eux, ça se fait avec le public. Sinon, ça n'a vraiment pas d'intérêt. Sinon, je jouerais derrière une vitre ou... D'ailleurs, ça m'est arrivé de jouer, par exemple, sur des plateaux télé ou même radio, et c'est pas facile, je trouve, parce que quand il n'y a pas de public, je suis pas motivé, en fait. D'ailleurs, je ne joue jamais chez moi, tout seul. J'ai pas de plaisir à jouer tout seul, assis sur une chaise, sans public. Je fais ça pour les gens, en fait. Et puis après, j'essaie de les faire rire, oui, parce que ça, c'est plutôt de la timidité, parce que j'ai l'impression que mes chansons qui sont effectivement pas très drôles en soi, j'ai l'impression que si j'enchaînais des chansons qui peuvent être assez noires, j'ai l'impression que j'ennuierais les gens. Alors peut-être que je me trompe, mais c'est un peu une pudeur ou une timidité qui fait que je fais des blagues, parce que j'ai l'impression que... Sans ça, on décrocherait.
1: Alors, vu que parfois il y a beaucoup de bêtises sur Internet, j'ai lu, tu me diras si je me trompe pas, j'ai lu que tu viens du théâtre et que tu as commencé à jouer dans une troupe amateur avant de devenir chanteur. Ça, c'est vrai ?
2: Oui, c'est vrai. Enfin, je viens du théâtre. J'ai fait du théâtre, c'est vrai, à 14 ans. J'ai fait du théâtre jusqu'à 25 ans. Mais avant ça, j'ai fait du dessin. J'ai fait des bandes dessinées de façon très très secrète, puisque je ne les montrais à personne. J'ai fait de la peinture, j'ai fait de la sculpture, j'ai fait plein de trucs. Et dire que je viens du théâtre, c'est pas tout à fait vrai, parce que si j'en ai fait, j'ai pas l'impression que je viens du théâtre. J'aurais tendance à dire que je viens du théâtre si j'avais été performant en la matière, ce qui n'était pas du tout le cas. Je pense que j'étais un comédien médiocre, un dessinateur médiocre, un sculpteur médiocre. Et je pense que j'aurais été un musicien ou un écrivain médiocre, et la chanson, c'est ça qui me plaît, c'est qu'on peut mélanger toutes ces médiocrités. Et du coup, ça fait de moi quelqu'un qui n'est pas un spécialiste. Et dès que je quitte le spécialisme, je suis un peu meilleur, je suis un peu moins médiocre.
1: Alors, j'ai lu aussi une citation, paraît-il, du journal Libération, reprise sur ton site officiel, qui dit « Phénomène rare, Nicolas Jules ne ressemble à personne ». Justement, Nicolas, moi j'ai une question. Est-ce que tu préfères un grand concert à l'Olympia ou bien jouer dans une salle intimiste ?
2: On peut faire un concert intimiste à l'Olympia. Et d'ailleurs, j'ai eu la chance de le faire une fois, parce que j'ai joué une fois à l'Olympia. Mais je me souviens qu'il y a des années, j'avais une manageuse qui était très chouette, que j'aime beaucoup, que voilà, qui est restée une amie d'ailleurs. Mais elle avait été très surprise, parce que on apprenait à se connaître en travaillant ensemble. On n'a pas travaillé ensemble longtemps. Elle m'avait dit, mais quand même, tu préfères faire un Olympia ou une belle salle que de faire 10 concerts dans des petits lieux. Et je lui ai dit, non, pas du tout, je préfère... Peu importe l'endroit, finalement, je préfère faire 10 concerts que un concert, c'est tout. C'est le nombre qui parle. Je préfère jouer 10 fois que jouer qu'une fois. Mais après, j'ai pas de préférence. Je préfère pas jouer devant 10 personnes, ou devant 1000, ou 2000, ou 5000. J'aime pouvoir tout faire, quoi. Et je jouais à l'Olympia, je l'ai fait qu'une fois. J'ai pas boudé mon plaisir. Hein. C'était super de jouer dans cet endroit qui est... C'est quand même un très bel endroit.
1: Alors, tu seras en concert ce jeudi 10 septembre à La Fabrique, une association culturelle basée à Canet, près de Clermont-l'Hérault. Quel est le répertoire que tu vas proposer au public ?
2: Eh bien, c'est à la fois comme d'habitude et jamais comme d'habitude. C'est-à-dire que, comme tu disais, j'ai fait une douzaine d'albums, donc en général, j'ai un peu un fil conducteur qui fait que je sais un peu... vers quoi je peux aller. C'est-à-dire que j'ai dû écrire 150, 180 chansons et je les connais pas toutes. Il y en a beaucoup que j'ai oubliées. Donc, sur ces 180, je sais encore en jouer peut-être 40, 45. Donc, je puise là-dedans. Alors, j'essaie de surprendre les gens en me surprenant moi-même. Et je sais pas exactement ce qui va se passer, c'est ça qui me plaît. En tout cas, je suis, suis ravi de découvrir cet endroit que je ne connais pas. Et mais j'ai répondu à l'invitation de Céline Barthes, qui travaille là-bas, que je connais bien, puisque c'est pas la première fois que je joue grâce à elle, et je la remercie vivement.
1: Nicolas Jules, quels sont tes projets pour cette nouvelle saison ?
2: Alors les projets, c'est des concerts, j'en ai beaucoup. J'ai des concerts en solo, comme je l'ai fait à Canet. Des concerts en solo, j'en fais pas mal, mais j'ai pas mal de concerts en trio qui arrivent, puisque je joue souvent en trio et j'aime ça. Je joue avec Roland Bourbon à la batterie, Frédéric Joannet au violon depuis pas mal de temps. Frédéric Joannet au violon étant très pris parce qu'il est très bon. Il est remplacé parfois par Fabrice Barré qui joue de la clarinette basse. J'ai pris volontairement un instrument qui n'a rien à voir. Et puis, du coup, ça a donné l'idée à un programmateur de nous programmer à quatre, c'est-à-dire Roland Bourbon, Frédéric Joannet et Fabrice Barré. Et puis, du coup, ça a donné l'idée à un autre programmateur de nous programmer. Donc, maintenant, il y a une nouvelle formule qui va arriver. En plus du trio, le quatuor. Et alors ça m'enchante. Et puis, je suis en train de travailler sur une chanson, une seule, pas un album, que je vais sortir, je pense, bientôt. Je ne sais pas encore quand, puisqu'elle n'est pas finie, mais voilà. Je suis en train de faire cette chanson avec justement ce quatuor-là. Ça me plaît bien. C'est ça le nouveau projet.
1: Nous arrivons au terme de ce magazine. Est-ce que tu as quelque chose à rajouter pour nos auditeurs ?
2: Qu'est-ce que je pourrais rajouter ? Je suis très content de t'avoir parlé. Je suis très content de pouvoir parler librement sur des radios libres. Il en reste encore. Et je trouve ça très précieux qu'il y ait des petits lieux comme le plat de résistance, des petites assos, des endroits dans lesquels je joue souvent. Parce que je joue souvent dans des petits lieux. Et qu'il y ait des radios comme celle dans laquelle tu officies, des gens comme toi, je ne te connais pas, donc je trouve ça très chouette. Il y a des gens comme toi qui fassent ça parce que je suis, on n'en a pas parlé, mais je pense que tu es bénévole, comme souvent dans les radios comme ça. Et je trouve ça important.
1: Alors moi je suis à la fois salarié et bénévole. J'arrive à rassembler les deux. Et c'est un petit peu comme toi, j'ai réussi à en faire un métier, donc j'en suis très fier.
2: Mais c'est encore mieux, tu as raison d'en être très fier.
1: Merci Nicolas Jules, la porte de la radio est grande ouverte si tu veux passer nous voir.
2: Et ben c'est très gentil, ben si je peux, si je trouve le temps et si la géographie me le permet, je viendrai avec plaisir.
1: Merci beaucoup, je te souhaite une très belle journée.
2: Merci, à toi aussi.

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0: D'accord, d'accord. Okay. On va voir, hein. Absoul. Oui, oui, oui. Oui.
1: Pour une fois.
0: Nono touristique. C'est encore mieux qu'un autre. C'est le cinquième élément.

0: mis un petit jingle d'entrée ou pas? Il y a une petite musique ou non? Star Wars, tu vois la Star Wars là. Jean-François Soto en Dark Vador.
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14: Bonjour et bienvenue, c'est Cinérama, votre émission hebdomadaire qui traite du cinéma. Aujourd'hui, nous allons parler de 5 films et nous aurons une interview. L'interview, ce sera celle de Charline Bourgeois-Taquet qui présentait son film en compétition à Cannes, La vie d'une femme. Et on a pris d'ailleurs un extrait de la conférence de presse qu'elle a donnée là-bas. Alors toi Manu, aujourd'hui tu as 2 films.
15: Oui, dont une reprise, hein, c'est le Akira de Katsuhiro Otomo, et puis un film français de Grégory Morin qui s'appelle Flush.
14: Et puis toi Guillaume, un film qui nous emmène au cœur de la Seconde Guerre mondiale.
16: Je vais vous parler de Pressure de Anthony Maras sur la rocambolesque histoire du débarquement.
14: Quant à moi, je vous parlerai des survivants du Che, un documentaire qui nous emmène eh bien, au moment de la mort du Che, mais pour parler de ses compagnons de lutte. Mais nous allons débuter cette émission de Cinérama avec bien une tête coincée dans des toilettes, des dealers et une nuit pour sauver sa famille. Flush offre un huis clos aussi improbable que déjanté, et c'est toi Manu qui nous en parle.
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15: Le huis clos n'est pas un genre à proprement dit, mais un dispositif hein, qui permet à des réalisateurs de tirer leur épingle du jeu sans bénéficier de gros budgets. Alors pour le système D, finalement, c'est l'idéal. Hein. En revanche, un huis clos se déroulant uniquement dans les toilettes, on ne peut pas dire qu'on ait souvent vu ça. À l'exception d'un film assez récent qui s'appelait Holy Shit de Lucas Rinker. Alors Flush vient réparer ce trou béant de la création cinématographique pour le plus grand bonheur de certains et sans doute la désolation des autres. Le plus surprenant, hein, après avoir écumé avec succès les festivals, reste sa sortie en salle, alors limitée certes, qui paraissait improbable quelques mois en arrière. Alors déjà bravo à son réalisateur, hein, Grégory Morin, d'avoir porté à bout de bras ce projet iconoclaste et casse-gueule jusqu'au bout. Sur le papier, l'histoire d'un raté qui se

0: retrouve la tête coincée à l'intérieur de chiottes turques, ça donne quand même très envie. Mais la question qui se pose est la suivante. Est-ce que le concept tient sur la durée, même si le métrage ne dépasse pas les 70 minutes ? La réponse est plutôt mitigée, quoique positive dans l'ensemble. Déjà, le personnage ringard de Luc, interprété par l'excellent Jonathan Lambert, est immédiatement attachant. Il est présenté comme le roi de la loose, divorcé, cocaïnomane, père d'une fille qui ne lui adresse pas la parole. Il a aussi le chic de se vautrer dans les plans les plus foireux, ce que confirme la situation burlesque et cauchemardesque dans laquelle il se retrouve. Alors face à lui, les comédiens, malgré quelques dialogues bêtement vulgaires, parviennent à rendre crédible leur personnage, entre l'ex joué par une Élodie Navarre très drôle, et puis le patron de bar et son monsieur muscle, incarné respectivement par Elliot Jenico et Rémi Adrians. Alors ils sont parfaits tous les deux, même en sur-régime. En guest star, vous avez droit au sexe de l'incontournable Christophe Beer, venu faire une apparition d'anthologie. La petite troupe s'amuse et l'euphorie est communicative.
1: La taupe a disparu. Je trouvais ce mec en train de fouiller dans la planque.
2: Non, c'est n'importe quoi, mais j'ai rien volé.
0: Alors le film cumule les péripéties les plus loufoques, parvenant à renouveler constamment le dispositif. Alors entre l'effusion d'une chasse d'eau voisine ou le combat dantesque avec un rat, on saluera également la qualité des effets spéciaux de David Scherrer. Alors malgré toutes ces qualités, son dynamisme, sa drôlerie, sa sincérité, le film de Grégory Morin finit quand même par tourner en rond et surtout, au-delà de son côté potache, ne raconte pas grand-chose. Alors oui, prendre plaisir devant un film vomitif, nauséeux et trash, c'est toujours bon à prendre, mais on aurait aimé un peu plus de fond et pas seulement le fond de la cuvette.
3: Il a parlé de 110 grammes.
4: Quoi, t'as avalé 110 grammes? Mais putain, mais on peut pas te laisser comme ça.
3: Oh, qu'est-ce que tu fous?
4: Je suis presque... Ah.
0: Alors malgré ses réserves, je conseille cette comédie claustrophobe et loufoque à tous les piliers de bar qui, en fin de soirée, se sont parfois demandé ce qu'ils foutaient dans certaines toilettes particulièrement crades. Alors un petit ovni à voir en salle avec, pourquoi pas, un petit sac à vomi, comme prévu d'ailleurs dans la plupart des festivals.
5: Ah bon?
0: Oui, ils font ça parfois.
5: D'accord, très étrange quand même. Donc nous parlions de Flush de Grégory Morin. On change de sujet pour suivre une chirurgienne débordée qui voit son quotidien parfaitement réglé vaciller lorsqu'une romancière débarque dans son service. C'est La vie d'une femme de Charline Bourgeois-Taquet et c'est Sophia qui nous en parle.
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9: Après Les Amours d'Anaïs, révélées à la Semaine de la Critique à Cannes en 2021, Charline Bourgeois-Taquet revient avec un deuxième long-métrage d'un autre acabit, La vie d'une femme, présentée cette année en compétition officielle au Festival de Cannes. La cinéaste y met en scène Léa Drucker, tout juste césarisée pour Dossier 137 de Dominique Moll, accompagnée de la non moins prisée Mélanie Thierry. L'intention, dresser, dit la réalisatrice, le portrait d'une femme qui va bien. Une femme dans la cinquantaine qui a placé le travail au centre de son existence sans renoncer pour autant à sa vie familiale, amoureuse et sexuelle. Une façon de s'écarter des grandes figures féminines sacrifiées de la littérature classique, celles qui payent toujours, d'une manière ou d'une autre, le prix de leur liberté.
10: Merci de m'avoir invitée ici.
11: Mais toi, tu planes dans un monde parallèle où le chirurgien doit être un moine soldat qui sacrifie sa vie amoureuse, sa vie familiale.
9: Gabrielle Conti a 55 ans, elle est chirurgienne maxillofaciale, professeure et chef de service dans un hôpital public à bout de souffle. L'hôpital, pas Gabrielle. Elle opère, répare des visages abîmés, gère les plannings, les pénuries de moyens, avec son fidèle adjoint Camillard, incarné par Laurent Capelluto. Côté privé, elle jouit d'une relation pérenne avec son mari Henri, interprété par Charles Berling, avec qui elle vit, et doit aussi composer avec les enfants de celui-ci, qui tardent un peu à quitter le nid. Tandis que sa mère, Arlette, est doucement emportée par Alzheimer. Un jour, débarque dans sa vie Frida, une romancière incarnée par Mélanie Thierry, venue observer le service de Gabriel pour les besoins d'un livre. Frida regarde Gabriel, Gabriel se laisse regarder. Et dans son existence millimétrée, quelque chose commence peu à peu à vaciller. Le film est construit en 11 chapitres, chacun titré d'une parole ou d'une formule symbolique qui avance par bloc. Un peu comme Julie en 12 chapitres de Joachim Trier, mais transposé ici à une autre génération, celle d'une quinca affirmée dont on ne fait pas le procès du désir. Cette construction fragmentée permet justement de recomposer Gabriel à travers ses différentes relations, avec son adjoint, son mari, sa mère, ses patients et patientes, puis avec Frida. Le cadrage signé du chef-op Noé Bach participe de ce portrait morcellaire. Son format resserré colle au personnage et évoque en creux le métier même de Gabrielle, chirurgienne qui recompose des visages par fragments. Et bien là, le chapitrage et la mise en scène assemblent aussi peu à peu les différentes facettes d'une femme qui semble d'abord ne jamais laisser paraître la moindre faille. Bon, certains chapitres titrés en surimpression flirtent un peu avec l'artifice, comme un dispositif parfois trop démonstratif où les séquences finissent par être mises en compétition les unes avec les autres. Mais quand la mise en scène lâche prise, elle atteint des sommets. La scène en montagne où Gabrielle rejoint Frida loin de tout, avec les deux femmes, torse nu, filmées de dos au bord d'un lac, et cette eau qui se met à charrier tous les bleus, tous les verts, tous les mauves d'un tableau impressionniste, ben c'est là que le film respire, se libère du chapitrage et de l'hôpital pour ne devenir plus que sensation. Frida souligne d'ailleurs cette bascule en lançant à Gabrielle « Arrête de travailler, ici on ne travaille pas ». L'hôpital, justement, c'est aussi un lieu de tension politique dans le film. On y voit bien le problème de sous-effectif, les chantiers permanents, la pénurie de moyens, l'épuisement des soignants et soignantes. La réalisatrice y inscrit vraiment en creux la charge mentale d'une femme qui tient tout à bout de bras, au travail comme dans sa vie privée. Et Léa Drucker compose là un personnage charismatique, habité, profondément digne, bien que fissuré. Bon, on regrettera peut-être que malgré cette volonté de proposer une autre représentation de la femme de 50 ans, le film n'aille pas toujours jusqu'au bout de sa radicalité, mais le geste féministe reste sensible et payant, avec cette actrice magistrale dans ce rôle de cinquantenaire désirable et désirante.
7: C'est quand même désagréable d'avoir l'impression que tu passes ton temps à protéger tout le monde, mais que moi tu t'en fous, je peux crever.
12: J'ai jamais eu besoin de personne. T'es une guerrière.
13: Mais qu'est-ce que tu crois? Je suis pas Robocop.
9: La vie d'une femme, malgré son titre presque générique, refuse justement de raconter une vie de femme modèle, sacrificielle ou punie. Bah, il raconte plutôt la vie d'une femme qui a fait ses choix, pas d'enfant, une carrière, un désir qui déborde le cadre conjugal et les normes, et qui continue de tenir debout dans un hôpital public exsangue. Et puis, qui ne s'en excuse pas, surtout. Une femme qui, finalement, continue simplement à vivre.
5: Ce film était présenté lors du dernier festival de Cannes en compétition, ce qui veut dire eh bien, que Charline Bourgeois-Taquet, la réalisatrice, était présente évidemment au festival. Elle en a parlé lors d'une conférence de presse. Et ce qu'on vous propose dans Cinérama, eh bien, c'est d'écouter quelques petits extraits de cette conférence de presse qui va nous permettre eh bien, de nous éclairer sur son film.
14: Allô ? Oui, bonjour. Professeur Ponty en chirurgie maxillofaciale.
15: Je dirais que le titre s'est imposé à moi de manière assez évidente. Je trouvais que ça correspondait bien au film que j'étais en train d'écrire, qui est ce portrait d'une femme que l'on regarde vivre pendant une année. C'est cette femme dans différentes sphères de sa vie. Et voilà, c'est ce titre.
16: On a une réunion avec la direction, ils veulent vous sucrer deux infirmières.
17: Je trouve ça normal que je passe mon temps à me retrancher dans cette chambre pour échapper à la vie sociale de Simon et Roxane.
18: Jamais supporté mes enfants.
16: Mais quelle mauvaise foi. Une seconde. Oui ?
15: Je dois dire que le plus important pour moi, c'était d'écrire un personnage de femme qui se serait pas construite et déployée et accomplie uniquement dans l'amour et dans la maternité, mais qui aurait choisi de mettre le travail au centre de sa vie, un travail qui est aussi une passion. Et donc je voulais voilà, qu'elle se démultiplie dans son travail, qu'on la voit comme ça prendre les choses à bras-le-corps, mais sans pour autant renoncer à sa vie amoureuse, à sa vie érotique, à sa sensualité, à l'âge qu'elle a, c'est-à-dire environ 55 ans. C'était vraiment ça qui me faisait envie, et je dois dire même dont j'avais besoin. J'avais besoin de ce personnage. Parce que j'ai autour de moi pas mal d'amis plus âgés, notamment des femmes, donc de, je sais pas, entre 50 et 65, 70 ans, et il y en a plusieurs parmi celles que je trouve les plus heureuses qui n'ont pas d'enfants. Et je trouvais que ça valait le coup de s'intéresser à ce genre de profil, parce qu'au cinéma, c'est très rare qu'on voit des femmes épanouies qui n'ont pas d'enfants, c'est très rare. Une femme, ça a des enfants.
19: Ok, allez, on avance, quoi d'autre?
20: Vous avez décidé de devenir la tutrice de votre mère. Mmh. Vous savez que ça représente une lourde charge.
21: Je sais, oui.
15: J'avais une première version de scénario dans laquelle le personnage était prof de lettres et elle dirigeait un service à la fac. Il y a énormément de scènes qui sont restées, qui n'ont pas du tout bougé entre la première version et le film actuel. Donc le personnage, je l'ai vraiment construit en l'imaginant, quoi. Ça vient vraiment de moi. Mais ensuite, quand j'ai décidé que j'avais envie qu'elle soit chirurgienne, j'ai eu envie de faire un stage donc, dans un hôpital pour suivre une vraie chirurgienne parce que j'y connaissais rien et que je voulais absolument nourrir les scènes de travail, disons, pour qu'elles aient une certaine profondeur et une certaine véracité. Et donc, j'ai atterri dans ce service de chirurgie maxillofaciale à la Pitié-Salpêtrière où j'ai dû passer... Sur 3 mois, j'ai dû y aller peut-être une quinzaine de jours. Et j'ai assisté vraiment à tout ce qui... constitue le quotidien de cette femme chirurgienne et chef de service. Donc les réunions le matin à 7h30, le staff, les opérations bien sûr qui durent des heures, les consultations, les visites aux patients, ça je ne l'ai pas mis dans le film parce que c'est très traumatisant. Et puis tout ce qu'elle a à gérer en tant que chef de service, c'est des choses très très triviales, très concrètes, enfin voilà. Donc c'est ça que j'ai importé dans le scénario, plus que... la femme que j'avais sous les yeux, même si je l'ai choisie, j'ai fait un petit casting avant de la choisir elle, je l'ai choisie parce que j'ai reconnu en elle des qualités qui m'intéressaient, qui correspondaient à l'héroïne que j'avais en tête et qui correspondaient aussi à des choses de ma personnalité, parce que bien sûr on met toujours beaucoup de soi dans les personnages qu'on écrit. Et pour les autres personnages, non, c'est toujours des emprunts à des personnes, soit de mon entourage, soit même ça vient d'histoires qu'on m'a racontées. Pour le personnage de Marie-Christine, c'est les mères d'amis de ma mère, voilà, c'est des bribes d'histoires comme ça qui finissent par atterrir dans le scénario.
5: Nous écoutions Charline Bourgeois-Taquet, La vie d'une femme est en salle depuis le 9 septembre. Après la mort du Che Guevara, 3 de ses compagnons s'engagent dans une fuite de 2400 km à travers la Bolivie, traqués par l'armée. Nous parlons des survivants du Che.
18: Qui êtes-vous ?
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18: Cinérama. Vraiment ?
21: C'est l'histoire de ceux qui font les révolutions, mais dont les noms n'apparaissent jamais. 1967, le Che est capturé et exécuté en Bolivie.
5: Il y a des histoires qui côtoient la grande histoire et qu'on ne connaît pas. Alors on peut être bien content de les retrouver mises en forme par le cinéma, que ce soit sous forme de fiction ou de documentaire. Avec les survivants du Che, Christophe Réveil nous convie à suivre le récit d'une aventure extraordinaire qui s'est déroulée à la suite d'un grand événement historique, la mort de Che Guevara. Le célèbre guérillero argentin est tombé en Bolivie en octobre 1967 alors qu'il menait avec d'autres une lutte contre le pouvoir militaire en place. Partisan d'une révolution internationale, il avait aidé à l'installation de Fidel Castro à Cuba et donc il poursuivait eh bien, son combat, cette fois pour renverser le régime bolivien. Mais alors, sans aide, hein, il n'était pas davantage suivi par les paysans dont il cherchait le soutien que par le parti communiste du pays. Alors, ce qui explique sûrement que cette année-là, eh bien, il soit blessé puis capturé et le lendemain, n'étant visiblement pas un grand adepte de la justice et ayant séché les cours de philo au lycée, eh bien, le président bolivien décide de le faire tuer froidement. Ce jour-là, le guérillero n'était pas seul, il était avec 6 compagnons d'armes. C'est leur histoire, ces événements que le réalisateur français raconte.
22: Hoy que quedamos 6 hombres, ¿quién nos va a dar ayuda?
23: Lo primero que dijimos es que teníamos que continuar la lucha.
22: Continuar la lucha hasta que quedara el último hombre.
5: Christophe Réveil a mis longtemps à concevoir son documentaire. Il lui a fallu rassembler de nombreux récits. Alors, il y a d'abord celui des compagnons de Guevara, et effectivement, hein, du moins ceux qui étaient encore vivants. Mais il y a aussi un membre de la CIA, puisque l'agence américaine a apporté son soutien à l'armée bolivienne, ainsi que des soldats qui ont participé au combat. Alors, il s'ensuit un récit captivant. Ces 6 compagnons de révolution, 3 Boliviens et 3 Cubains, n'ont pas été capturés, mais ils ne sont pas pour autant sauvés. Hein. D'abord abattus par la perte de leur leader, dont ils apprennent la mort à la radio, eh bien, ils doivent penser à sauver leur vie et à rapporter tout ce qui s'est passé à Cuba auprès de Fidel Castro.
24: Il y avait plus de 300 soldats.
21: Le gouvernement offre 10 millions pour une simple information les concernant.
24: Se estaba comentando que nosotros estábamos en Cochabamba.
22: Ahí nos iban a encontrar.
5: La fuite en Bolivie a tout d'une solide histoire de film d'aventure. Il y a 6 hommes parfois opposés à des centaines de soldats, mais qui parviennent toujours, à quelques exceptions près quand même, à échapper à leurs poursuivants. Pour nous plonger dans cette fuite, il y a évidemment les récits de ceux qui y ont participé, en premier lieu les guérilleros, mais il y a aussi le dessin. Certains témoignages sont mis en image par le trait, ce qui permet de mieux faire sentir la dureté des combats et les situations auxquelles étaient confrontés les combattants de la Révolution. Le réalisateur livre aussi quelques images du pays pays, qu'il s'agisse des montagnes boisées escarpées dans lesquelles il est facile de tomber dans un guet-apens, ou encore des paysages de l'altiplano que vont traverser les guérilleros quand ils ne seront plus que trois, les Cubains, aidés par deux Boliviens pour rejoindre le Chili où se trouve Salvador Allende. Cette volonté de ne pas tout sacrifier au récit oral est vraiment salutaire.
0: L'improbable est toujours possible. On a parfois envie de baisser les bras et puis on s'accroche.
21: Il marche dans l'espoir de rejoindre un jour Cuba, de raconter à Fidel, de relancer la guérilla.
1: Dijimos, hoy cruzamos la frontera o nunca.
5: On ne saura que peu de choses sur l'idéal de chacun de ces combattants révolutionnaires, sinon leur idéal de justice. Alors, ce n'est pas le sujet du film. Et pour nous aider à mieux comprendre cette époque marquée par les tensions entre l'URSS et les États-Unis, le réalisateur de Les Survivants du Che a également demandé à Régis Debray de témoigner. Le philosophe français qui a aidé Che Guevara avait lui aussi une mission en Bolivie, mais qui ne passait pas par la lutte armée, ce qui ne l'empêchera pas d'être emprisonné quelque temps. Alors, ses propos sont très éclairants et témoignent d'une époque que l'on ne connaîtra vraisemblablement plus. Ce récit captivant oscille entre moments de bravoure, courage, fuite désespérée et moments drôles. On reste surpris d'apprendre que les fuyards n'ont pas hésité à retourner dans un village tenu par leurs ennemis pour récupérer un chien adopté quelques jours plus tôt. Alors, outre les paroles des survivants, la voix off est donnée à Vincent Lindon qui permet de lier bien tous les événements ainsi que le contexte de cette grande évasion qui va finalement bien se terminer grâce au général de Gaulle, le seul à accepter de dépêcher un avion pour emmener les combattants du Chili à Cuba. Les Survivants du Che est un documentaire remarquable qui permet de faire revivre une histoire méconnue et de témoigner d'une époque. Ce film documentaire est en salle depuis le 9 septembre. De la lutte armée, nous passons à la guerre avec un météorologue face au plus haut gradé allié. Pressure revient sur les heures décisives qui ont précédé le débarquement.
2: La météo peut nous anéantir.
3: J'aime bien les découvertes comme Pressure. Alors en 2026, on a vu pléthore de films de guerre sur la Seconde Guerre mondiale et on pensait franchement en avoir fait le tour. Alors, je ne cache pas que j'ai même pas envie de les lister, tout comme ceux sur le sujet qui nous intéresse, à savoir le débarquement en Normandie le 6 juin 1944. Le nouveau film d'Anthony Maras choisit un point de vue beaucoup plus inattendu, raconter le débarquement à travers la météo. Alors, dit comme ça, c'est pas la proposition la plus attendue, ni spectaculaire qui soit, et pourtant, c'est précisément tout l'intérêt de la chose, puisqu'il nous rappelle que l'une des plus gigantesques opérations militaires de l'histoire a dépendu d'une question terriblement simple. Quel temps va-t-il faire ?
4: Colonel James Tagg, je viens prendre mon poste.
25: Le général Eisenhower va vous recevoir.
26: Le jour J verra la plus grande force d'invasion navale de tous les temps.
3: Alors nous sommes quelques jours avant le jour J, les dirigeants alliés préparent l'opération Overlord et tout semble avoir été anticipé. Les bateaux, les avions, les marées, les mouvements des troupes et les opérations de diversion destinées à tromper les Allemands. La pression est d'autant plus forte qu'une répétition générale du débarquement, l'exercice Tiger, a déjà tourné au désastre en provoquant la mort de plusieurs centaines d'hommes. Cette fois, l'erreur n'est donc plus permise. Mais au milieu de cette écrasante machine militaire subsiste une donnée impossible à maîtriser, la météo. C'est là qu'intervient James Tagg, météorologue écossais, qui, du haut de son année 1944, n'a ni satellite météorologique, ni supercalculateur permettant d'établir les prévisions auxquelles nous sommes aujourd'hui habitués. Alors, prévoir précisément le temps plusieurs jours à l'avance est extrêmement difficile. Or, les conditions météorologiques sont absolument déterminantes pour l'opération. Une mer trop agitée empêcherait les bateaux d'approcher correctement des côtes, tandis qu'une couverture nuageuse trop importante compromettrait l'intervention de l'aviation. Reporter le débarquement n'est pas beaucoup plus simple, puisqu'il faudrait alors attendre plusieurs semaines pour retrouver des conditions favorables, avec le risque de voir le secret de l'opération éventé.
26: Churchill me dit que vous êtes le meilleur météorologue du pays, et il me faut des prévisions.
4: Y a-t-il une date de fixée ?
26: On débarque en France lundi 5 juin. Vous avez 61 heures. De ce jour dépend le sort de la guerre et la vie de milliers de soldats.
3: L'un des bons points de Pressure, c'est sa structure, puisque, comme avec Titanic par exemple, on connaît la fin. La question n'est donc pas de savoir si les Alliés vont débarquer en Normandie, mais de comprendre comment des hommes ont pu prendre une décision aussi vertigineuse alors qu'ils ne disposaient pas de toutes les informations nécessaires. Le problème de Stagg est qu'il refuse surtout de donner à Eisenhower la certitude que ce dernier a besoin. Il pense que la tempête va arriver, mais la science dont il dispose ne lui permet pas de l'affirmer avec une absolue assurance. Eisenhower doit donc décider du sort de milliers d'hommes en fonction d'une prévision qui demeure une hypothèse malgré toute la compétence de celui qui la formule. La situation devient même carrément absurde hein, dans la communication puisque au moment où Stagg annonce l'arrivée du mauvais temps, convaincu qu'il est, les conditions semblent excellentes et idéales. C'est ici que le titre du film Pressure prend tout son sens. Il désigne naturellement la pression psychologique qui s'exerce sur ces hommes, mais également, de manière beaucoup plus littérale, la pression atmosphérique qu'observent les météorologues pour essayer de prévoir ce qui va se produire.
7: Donnez-moi les données venant de toutes les stations météo. Tout ce qui est relevé, je veux qu'on me le donne.
8: Il y a deux tempêtes de grande ampleur qui progressent en direction des côtes normandes.
9: En êtes-vous sûr et certain ?
8: Je suis convaincu que les tempêtes vont arriver.
10: Réponse insuffisante. Si nous retardons le débarquement, nous perdrons cette guerre à coup sûr.
8: Si vous débarquez demain, vos troupes seront englouties par les flots.
3: On ne sera pas surpris d'apprendre que, même s'il s'en détache esthétiquement, le film est adapté d'une pièce de théâtre un peu comme Diplomatie de Volker Schondorf. Il repose beaucoup sur des hommes enfermés dans des pièces, étudiant Descartes, confrontant des rapports et défendant leurs analyses. Le spectacle ne vient donc pas seulement de ce qui se passe à l'extérieur, mais de la tension intellectuelle qui règne à l'intérieur de ces salles où quelques hommes tentent de prendre une décision qui peut littéralement modifier le cours de l'histoire. Andrew Scott est très convaincant dans le rôle de James Stagg, précisément parce qu'il n'essaie jamais d'en faire un héros spectaculaire. Son Stagg à lui est réservé, méthodique, parfois obstiné, mais son courage véritable consiste à continuer de défendre ce qu'il estime être vrai, alors que tous ceux qui l'entourent préféraient entendre une autre réponse. Face à lui, le toujours brillant Brendan Fraser compose un Eisenhower plus imposant, mais dont l'autorité laisse progressivement apparaître le poids terrible de la responsabilité. C'est probablement l'un des aspects les plus intéressants du film. Eisenhower peut réunir les meilleurs spécialistes, confronter leur analyse et leur demander encore et encore s'ils sont certains de leurs conclusions, mais personne ne pourra prendre la décision à sa place. Et c'est ça, la véritable force de Pressure, solide divertissement tendu, c'est de rappeler qu'une fois les événements passés, tout paraît logique, presque inévitable, mais pour ceux qui ont vécu ces événements, rien n'était encore écrit, à l'image d'une météo insaisissable.
5: Pressure est en salle depuis le 9 septembre. Néo-Tokyo, des pouvoirs incontrôlables et une menace tapis dans l'ombre, Akira revient en salle dans une nouvelle restauration en 4K et avec une version IMAX. Et c'est toi Manu qui nous en parle.
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11: C'est exact.
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12: Ah, c'est vraiment surprenant.
13: Akira,
27: je ne suis pas Akira.
28: Petite révolution dans l'animation, en 1991, Akira, réalisé en 88, sort sur les écrans français et s'impose d'emblée comme l'un des tout premiers mangas, sinon peut-être le premier mais à vérifier, à sortir en salle dans l'Hexagone. Katsuhiro Otomo adapte son propre travail pour les écrans alors qu'il n'a pas terminé d'ailleurs son manga fleuve en bouquin, qui sort en France dans les années 90 en plusieurs volumes, grand format cartonné, 14 volumes d'ailleurs. Il s'agit surtout de l'un des plus gros budgets de l'histoire de l'animation japonaise, 700 millions de yens pour la production, soit environ 5,5 millions de dollars à l'époque, ce qui paraît peu aujourd'hui mais qui restait colossal en son temps. Alors le budget total, production et promotion comprise, atteint environ plus de 7 millions de dollars en fait. Donc il faut signaler aussi que grâce à cette super production, la France va s'ouvrir progressivement vers cette forme de dessin animé. Alors Hayao Miyazaki, Isao Takahata ou encore Satoshi Kon vont définitivement asseoir la supériorité de l'animation japonaise sur le reste du monde. Mais au début des années 90, ce n'était pas gagné. Le film démarque comme un véritable ovni, un film d'animation japonais de plus de 2 heures, ultra-violent, futuriste, inspiré par le cyberpunk, le cinéma de Kubrick et Blade Runner. La réception critique d'Akira n'est encore un peu timide, même si elle loue les qualités plastiques de l'ensemble et l'écriture complexe.
12: Pensez à un traître parmi eux au conseil d'administration.
29: Nous avons des preuves, monsieur.
12: Oh, ben non, c'est pas là le problème. Cette situation demande du tact, quelque chose que vous avez du mal à comprendre.
29: On n'enseigne pas le tact à l'école de la police.
28: Le récit se situe en 2019 à Néo-Tokyo, une mégalopole reconstruite après une catastrophe nucléaire. Kaneda et sa bande de jeunes motards passent leur nuit à semer le chaos sur des autoroutes gigantesques. Jusqu'au jour où Tetsuo, le souffre-douleur du groupe, entre en contact avec un étrange enfant au pouvoir psychique. Alors 38 ans après sa réalisation, Akira demeure demeure encore une leçon d'animation d'une fluidité sidérante. Alors tout a été réalisé à l'ancienne, sans recours aux effets numériques. Hein. Les expressions du visage, les décors titanesques, les détails sur les vêtements, les effets de lumière, le souci du détail graphique participent à la réussite exemplaire de ce feu d'artifice plastique qui n'a rien perdu de sa beauté, pour peu qu'on aime le genre. Le dynamisme très cinématographique de la mise en scène, multipliant les axes insolites des cadrages et puis un sens du découpage parfait, brise alors la frontière un peu poreuse entre dessin animé et cinéma live.
11: J'étais inquiet pour toi. J'aurais préféré que vous vous tiriez, que vous me laissiez tranquille. Vous me prenez tous pour un raté. J'aurais très bien pu m'en tirer tout seul. Mais un jour viendra où je vous montrerai ce que je sais faire. N'oubliez pas ce que je vous dis.
28: Sur le fond, le film s'avère complexe, abordant des thématiques classiques de la SF, poussant la critique sociale et politique assez loin. La dystopie d'Otomo décrit des jeunes gens en rébellion contre l'autorité, avec en toile de fond le traumatisme de la bombe H. Le cinéaste, qui se décrit lui-même comme anti-système, éreinte frontalement l'armée, le pouvoir, la science. Nihiliste et virtuose, Akira a pour défaut principal d'être un peu confus, condensé en 2 heures un manga fleuve, non terminé de surcroît, et quasi impossible.
14: À minuit, vous abandonnerez votre rang et votre commandement de l'armée de la métropole. Vous vous rendrez à notre garde.
11: Qu'est-ce qu'il dit ?
14: Nous attendons, colonel.
11: Est-ce que vous croyez vraiment que je vais livrer Neo Tokyo à ces imbéciles ?
28: Personnellement, moi je préfère les BD, qui prennent leur temps d'expliquer, de développer les relations entre les personnages, de donner une cohérence aux multiples récits. Là, Otomo vous jette tout à la figure et à vous de recoller les morceaux, d'où cette sensation d'assister à un spectacle cryptique. Alors, tout le dernier tiers, d'ailleurs, n'a rien à voir avec le matériau d'origine, festival de son et lumière, d'une audace et d'une violence rares dans ce type de production. Alors, malgré cette réserve, Akira est une expérience de cinéma unique qu'il faut vivre au moins une fois dans sa vie, alors d'autant qu'il ressort dans une copie splendide restaurée.
5: Eh bien, ce film, ce retour d'Akira sur les écrans, et parfois en IMAX, est visible dans les salles depuis le 9 septembre.
15: Oh, je crois qu'on s'est dit tout ce qu'on avait à se dire.
11: Mais qu'est-ce qui se passe ?
16: Au revoir.
11: Qu'est-ce que vous avez dit ?
17: Je crois qu'il est grand temps de s'en aller.
18: Oui, ça ne fait aucun doute.
19: Nous n'allons pas revenir là-dessus.
20: Non, écoutez...
23: Maintenant, je vais vous demander de vous en aller.
11: Parfait.
5: Ainsi s'achève Cinérama. On se retrouve la semaine prochaine, toujours avec des films. Tu en auras un, toi, Manu ?
28: Oui, c'est le retour en salle d'un nouveau film de Takashi Miike, Cham.
5: Et puis toi, Guillaume, tu auras aussi un film.
3: Moi, je vais vous parler de L'Invitation, le nouveau film d'Olivia Wilde.
5: Quant à moi, je vous parlerai de Ma famille de samouraï, un dessin animé. Et puis, Sophia nous parlera de Histoire de la nuit. Et puis, il y aura probablement un blind test. À la semaine prochaine.
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1: Et bienvenue à toutes et à tous dans cette nouvelle émission de Vivre la nuit. Et bienvenue à celles et ceux qui viennent de se brancher sur nos ondes. Pour celles et ceux qui ne nous connaissent pas encore, je vous préviens, vous êtes sur la bonne station. 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Pas trop difficile, parce que sinon...

0: C'est pas facile. Chaîne qui invite tous les deux mois le porte-parole du gouvernement israélien pour nous expliquer que ces animaux de Palestiniens passent leur brevet de terroriste à 1 an et demi et que c'est un service que ce gouvernement rend au monde entier en les envoyant pourrir dans des geôles infâmes où ils se feront quotidiennement violer par des soldats extrémistes au nom du judéo-christianisme. Vous n'êtes pas non plus sur France Blaireau. Ou ici, là, maintenant, mais où, mais là, mais ici, mais où, putain, mais là, je te dis quoi ? Là, ici, là, et qu'on est ici, là, héros. La chaîne que ton grand-père peut écouter sans son sonotone, parce qu'aussitôt entendu, les programmes sont aussitôt oubliés. La station parfaite pour entretenir son Alzheimer. De toute façon, les tubes qui passent dans cette radio sont ceux qui tournent dans la tête de ta grand-mère depuis 50 ans. Et vous n'êtes pas non plus sur RMC, la chaîne des râleurs en constipation continue, dont je vous résume le contenu en vitesse. Beuh, en France, il y a trop de taxes, trop de chômeurs, trop de pauvres, trop d'étrangers, trop de normes, trop de woke, trop de fonctionnaires, trop de magistrats, trop de jeunes, trop de vieux, trop de cons, mais que c'est pas nous les cons, que les cons c'est les autres, et que si qu'on est cons, c'est qu'on est entouré de gros cons, mais qu'on n'est pas cons nous, que les cons qui nous rendent cons, c'est ceux qui vantent Mélenchon. Qu'est-ce qu'on attend pour les éteindre, ces gauchiasses de merde? Vive Sarko et le général de Gaulle. Beuh. Et non, rassurez-vous, vous êtes bien sur la meilleure des stations, celle de Radio Pays d'Héros et RPH Sud, la seule radio où vous pourrez entendre en toute décontraction parler de tornades de pisse. Et oui, je suis votre hôte Samuel Hendrix, et pour cette émission de rentrée, vivre la nuit, je me trouve avec deux invités de prestige, Sam et Mélodie, de la formation lyrique post-yodel métallichou spectaculaire Pipi Tornado.
1: Yeah.
0: Est-ce qu'on est chaud? Alors,
2: toi oui, en tout cas.
0: Mais oui, je suis très très chaud. Je suis très très chaud, très très chouf. Alors, est-ce qu'on vous entend bien? Allez, hop là.
2: Oui, non, yeah.
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0: Eh bien, les pipis, trop bien, on commence cette année 26-27 avec vous. Déjà, comment ça va? Cet été a été chaud, vous êtes allés un peu partout. La foire extraordinaire, notamment. D'autres lieux de fous, le fric show, le fric cirque. Enfin, dites-nous, qu'est-ce que vous avez fait de beau cet été?
3: Le fric show, c'était une tuerie, non? C'est quand t'arrives que tu conduis à 4 km sur une petite colline, tu vois des camping-cars au loin, avec de la poussière. Tu te dis, mais ça y est, on s'est trompé. On a passé l'océan, on est dans un Burning Man. Burning Man du Tarn.
2: Ouais, non. C'était un peu Woodstock, ouais. Ouais, ambiance Woodstock.
3: Oui, ambiance poussiéreuse.
0: Vous étiez également chez Félix Anduze, un lieu que j'aime particulièrement aussi.
3: Que connais-tu, comment ça? Oui, Omar, c'est pas si loin.
0: C'est pas si loin, j'ai eu quelques soirées là.
3: Ah oui, on a eu de la chaleur là aussi.
0: Oh.
3: Humaine et de tout type.
0: Ah oui,
3: très beau concert. Ouais.
0: Très très chaud.
3: Oui, mais on avait les bambous.
0: Ah, très bien.
3: Et Philippe Laville, pardon.
0: Et un autre. Et on aura l'occasion de parler de vous aussi tout au long de cette émission. De parler de ce que vous aimez, de ce que vous faites, de vos êtres chers.
3: Une émission qui s'avère fameuse.
0: Alors, au départ, vous nous aviez ramené une collection de vinyles pour passer ce soir. Parce que je rappelle le principe, les gens ils passent ici, on discute et on passe du son, quoi. Mais j'ai plus les vinyles.
3: Ben, on nous a dit, ouais, si vous avez un truc à du grain, ça sera mieux que des MP3.
2: Oui, on sait pas ce qui s'est passé là.
3: Mais on sait, ouais.
0: Voilà, oui, parce que voilà, le matériel s'est fait réquisitionner par la fameuse en partie, la fameuse festival où vous allez être donc samedi soir. Là aussi, on aura l'occasion d'en reparler. Et donc, ben voilà, tout à l'arrache, vous avez préparé Mélodie. Tu as préparé une playlist. Alors qu'est-ce
2: que j'ai surtout checké les morceaux que j'écoutais pas mal en ce moment, mais ça va, c'est assez varié et ça me plaît.
3: Je valide, cette
2: playlist. Oui, c'est validé par toute l'équipe.
0: Ah, excellent. Voilà, parce que vous êtes un quatuor aussi, on peut déjà saluer vos camarades musiciens qui peut-être nous écoutent.
2: Bah, ils ont géré, ouais.
0: On vous dit des coucou. Donc, il y a dans l'équipe Gomme Pilote, votre nouveau couteau suisse guitariste que j'adore, et bien sûr Lionel Puyel à la basse, qui est là depuis les débuts aussi du groupe. Groupe qui existe déjà depuis quelques années maintenant.
2: Ouais, bah avec cette formule, ouais. En fait, tu dis que Gomme, il est nouveau, ça y est, là, ça fait bien implanté quand même.
3: C'est bon, il a son certificat. Nouveau,
2: ouais, on va dire, ça fait quoi, 4 ans, 3 ans qu'on est avec cette équipe-là? Et que vraiment, on a bien entamé le truc, 3 ans.
3: Ouais, c'est ça.
2: Ok.
0: 3 ans déjà, 3 ans de beuverie, de concert, de folle ambiance.
3: De Scrabble.
0: Et de répétition.
3: Oh, oui. Pas plus tard qu'hier, mon cher.
0: Oh.
3: Nous préparâmes la folle soirée de samedi soir.
0: Mmh. Oh oui.
3: Il y aura la surprise.
0: Oui. Ok, oui. On parlera d'ailleurs de votre nouvelle EP, Santa Cantina. La cantine de Santa.
3: Avec joie. Santa Fe. La cantine de Santa Fe.
0: Santa Fe. C'est fait et puis à refaire. Mais si, c'est à faire. Alors, on va commencer par un premier morceau, je vous propose, de votre superbe playlist. De ta superbe playlist.
2: Ah, ça y est, attends, j'étais pas prête du tout. Tu veux quelque chose de plutôt smooth, de plutôt énervé, tu t'en fous?
0: Je m'en fous.
3: Un truc d'apéro?
2: Ok, alors ben, pour le coup, c'est toi, Sam, qui m'a mal. Ah oui, parce que là, je suis avec deux Sam, donc c'est très compliqué. Sam, pipi, tu peux présenter ce morceau-là, si tu veux.
3: Pourquoi?
0: Le matto.
3: Pourquoi?
2: Parce que t'es très fan de Star Wars.
3: Ouais.
2: Et que c'est toi qui me l'as fait découvrir, ce morceau.
3: Voilà, ben voilà, t'as tout dit.
2: Bon, bah. Pff.
3: Et c'est une tuerie.
2: Ouais, c'est un mec, je crois que c'est un français, Matto, il fait pas mal de trucs dub et tout, et il a repris ce truc.
3: Bon,
2: tu vas reconnaître.
3: Okay.
2: The Imperial March.
3: C'est juste
2: dub.
3: Une joie.
0: Du dub pour commencer cette émission avec un groupe rock. Vous faites plaisir. Voilà,
3: merci.
0: Pour dire l'ouverture exceptionnelle et d'indique. Eh bien, commençons. Voilà, Imperial March Dub. Let's go.

0: Ouais.
1: Ça tue, non?
0: C'est trop bien.
1: Fa.
0: Voilà, ce mélange entre une marche impériale, funèbre et l'ambiance love, tout le monde s'aime du dub.
1: C'est ça.
0: Ah, c'est beau. Voilà, on se met dans l'ambiance, on se met dans l'humeur, on se met dans le mood.
1: Step by step, progressif.
2: Step by step.
1: Merci beaucoup.
0: Voilà, j'avais envie de vous dire aussi, vous êtes mon feu, vous êtes ce que je désire. Croyez-moi quand je vous dis que je veux le faire à votre manière. Dites-moi pourquoi il n'y a rien que de la peine et des horreurs. Dites-moi pourquoi personne ne dit « je veux le faire de votre manière ». Dites-moi pourquoi. Tell me why.
3: I'm nothing but an order. Tu sais qu'il faut surtout pas me lancer sur les Backstreet Boys. Hein. Ouais.
1: Auditoriste, tu n'es pas prêt.
0: Alors, cet EP, Santa Monica.
1: Santa Monica.
0: Santa Barbara.
1: San Diego. Des sergents de Las Vegas. Eh ben quoi, il est super cet EP, nous l'aimons beaucoup.
3: Oui, ça fait quoi? Ça fait un petit moment qu'il est sorti? Un an? Deux ans?
1: Oui, deux ans.
3: Il est nouveau, mais voilà, nouveau d'il y a deux ans. Mais on peut en parler.
1: Mais pour les gens qui ne connaissent pas.
3: Exactement.
1: Il est plus que nouveau, il n'existe même pas.
3: Ouais, en fait, on l'a enregistré avec un label de musique classique. C'est lui qui a financé c'est quoi déjà
1: l'enregistrement quand on enregistre derrière les micros.
3: Voilà, l'enregistrement. C'est quoi déjà Classisco, voilà.
1: Classisco.
3: Et en fait, il a fait le lien avec des musiciens, un quatuor de cordes de l'orchestre du Capitole de Toulouse. Donc, ils sont venus poser sur deux, trois morceaux leurs cordes et c'est très génial. Donc, c'est sur trois titres, Mooney, Whiskey Sound. Et c'est tout.
1: Et voilà. Sur trois titres qui sont deux titres.
3: Voilà.
1: Mais on aurait aimé que ça soit trois, c'est pour ça. Et séance quand même improbable. Champagne, nocturne. One take. Oh. Comme on dit dans le métier.
0: Sérieux ?
1: Voilà, merci, au revoir, salut. Allez.
0: Qu'est-ce qu'on a fait ? Pas incroyable. Fait le truc de prise par prise d'instrument.
1: Non. On a fait plusieurs passages pour gonfler le. Tu vois, pour passer de 4 à 70. Mais ils se sont jamais trompés. Et moi, j'avais les yeux mouillés.
0: Ah oui, parce qu'à chaque fois que vous venez ici, on en parle de cette tentation du symphonisme.
1: Bah,
0: là, il y est, quoi. On a quelque chose, quoi.
1: Oui, surtout sur la fin de Mooney.
0: Ah oui, Mooney.
1: Mooney, c'est...
0: C'est ouf, là, ça y est.
1: Oui. Oui, fantasme réalisé, exaucé.
3: Ouais, surtout que quand c'est toi qui as écrit les partitions, et c'est vrai que quand toi tu le fais en maquette, et quand ils ont commencé à jouer ce que toi t'as écrit, c'est... Même quand ils commençaient à s'accorder, moi ça m'a mis les poils, donc...
0: Et c'est trop beau, ouais. Toujours cette voix fantastique, parce que tu es chanteuse, Mélodie, voilà.
3: Oui, j'essaye.
0: Et Sam Batur.
1: Absolument, t'arrêtes de tout coca.
0: Ça va, tu fais battre les cœurs. Et ce Whiskey Sound, alors, qui... Irish, complètement Irish, style. Complètement.
3: Alors, c'est marrant que tu dises ça, parce que c'est complètement américain.
1: Sachant que...
3: Hein. Non, la sonorité, oui, les violons, bah justement, ils ont posé sur le refrain. Mais c'est vrai que le texte, à la base, il parle pas mal des clichés américains, mais c'est vrai que l'air, il fait un peu...
1: Parce qu'il y a un lien total entre l'Irish et l'Oricain.
0: Oui, il y a un petit côté Dropkick Murphys pour moi.
3: Ah.
1: Et... Hey.
0: Et ouais, vous êtes carrément plus...
1: Non, tu aurais aimé être dans ce pub, je suis sûr que tu entends.
0: Ah oui, ça fait trop plaisir. Et puis voilà, le son du whisky, pour ceux qui n'auraient pas... Et voilà, il y a cette ambiance, c'est teinté de... Oui, il y a cette teinté de punk, cette teinté de métal aussi un petit peu dans les sonorités. Je trouve que vous avez vraiment fait aussi un travail d'absorption de plein de styles différents.
1: Sans, se poser la question.
0: Bah oui.
1: Voilà. On a envie de faire un couplet comme ça, on a envie de faire un refrain comme ça. Ah tiens, si on mettait des violons, voilà.
0: Bah c'est clair, c'est clair.
1: C'est un peu comme ça qu'on fonctionne.
0: Mais ça, vous le jouerez pas sur scène alors.
3: Rien n'est sûr, rien n'est sûr.
1: Rien n'est moins sûr même, j'ai envie de dire. Il y aura pas les violons, ça c'est sûr.
3: Ouais.
1: Mais on est quand même très tenté. Ça sera selon l'ambiance.
0: Mais oui.
1: Et tout peut arriver.
0: Et voilà, et je réécoutais aussi Uncle Meyers, bien sûr. Oh. Qui était déjà sorti.
1: Notre petit dernier.
0: Avec votre groupe des foufous.
1: Bientôt notre petit avant-dernier. Ouh là là, j'ai des vues gâchées.
0: Ouais. Et on retrouve ce côté Grease 2 aussi, le film.
3: Mmh. Voilà.
0: Hey. Petit grain.
3: Oh.
1: Bravo, merci.
3: De Michel Pfeiffer.
0: Michel. Et voilà.
1: Michel Myers.
0: C'est cool, et voilà, il y a ce côté toujours aussi cartoonesque que vous arrivez à retrouver avec tout en composant avec brio ce que vous faites.
1: Et oui, ça c'est marrant parce que c'est indépendant de nous presque. Ça se fait, je sais pas, ça arrive d'en haut sûrement. Nous ne sommes que des canaux. And we are channels, RMC. Râleur, comment t'as dit, masturbatoire compétent.
0: Oui, masturbatoire constipé.
1: Constipé.
0: Voilà. Constipé, c'est pour ça qu'ils sont aussi énervés. Mais on va laisser les auditrices auditeurs juger de ce whisky sonde.
1: Ah. Bravo. Ok.
0: Bah, à un moment donné, il n'y avait même pas de son de vous dans la playlist que vous avez préparée. Putain.
3: C'est vrai, sons, ouais.
1: Oui, bah, des oui. Sons des copains. Il y avait des sons des copains.
0: Ah oui. Salut, on les saluera pendant l'émission. Vous êtes prêts? Vous nous lancez ce petit whisky sound?
1: Avec plaisir. Melote.
3: Ouais. Je suis quoi, moi? Mais c'est pas moi qui l'ai.
0: Whisky.
3: Ah non, tu voulais qu'on te fasse un jingle? Ah
1: bah,
3: c'est ça, ouais.
1: Whisky sound. Whisky sound.

0: Bah voilà.
1: Ah, c'est pas mal, hein.
2: On a bien bossé.
1: Ça fait longtemps que je l'avais pas entendu.
2: J'ai kiffé.
0: J'adore ce morceau.
3: Ça doit être le casque.
0: J'adore ce morceau. J'adore ce morceau.
3: C'est vrai que la métallitude des couplets là. C'est bien. C'est de l'inspiration pour la suite.
0: Mais oui. Si Pipi Tornado c'était un bar, ce serait quel type de bar?
1: Un bar?
0: Ouais.
2: Waouh, comment
1: le
2: il s'appelle?
1: Titi Twister. Non, c'était trop facile. Non, Titi Twister, c'est bien, avec les vampires, George Clooney, tout ça.
3: Ah, pas mal. Ah oui. J'avais un bar, mais j'ai oublié le nom.
1: Bah, voilà.
3: C'était un bar gay. C'était le bar gay à New York, tu sais, en 69.
0: D'accord.
3: Où il y a eu une descente de vampires. Il y a une descente de flics.
0: Allez.
3: Et ils sont battus. Et ça a duré plusieurs jours.
0: Ah ouais, putain.
3: Et c'est de là qu'est parti après le fait d'honorer cette baston entre eux, parce qu'il y avait tous les gays, les hommes, les machins, qu'ils ont commencé à faire des gay prides.
1: Ok.
3: Pour honorer cette rébellion.
1: Ok, ça me va.
3: Et il avait un nom, il y avait un nom qui était très cool. Shit, auditeuris, si tu es là, peux-tu nous le souffler? Bon, l'incompétence en termes de nom. Ah là là, rédhibitoire.
0: Est-ce que vous avez un petit côté bagarreur?
3: Ouais.
0: Ça va, Stan.
3: Beaucoup avec nous-mêmes. Ça occupe.
0: C'était quand la dernière baston?
1: C'est une vraie question?
0: Ouais.
1: Ah non, moi ça.
3: Hier?
1: Ça fait très longtemps.
3: Mais elle est nulle ton idée.
2: Quoi? Elle est nulle mon idée?
1: Non, pas depuis que je suis majeure, je crois.
0: Ah.
1: Non.
0: Pour des crépages de.
1: Ouais, non.
3: Mais les pires bastons ne sont-elles pas les moins physiques?
0: Ah bon? Oh là là, j'avais. Est-ce que ça se bastonne aussi?
3: Déjà, je me remets à peine de ton texte d'intro. Hein, pardon? Pardon?
0: Ah, c'est gentil. Est-ce que ça se bastonne aussi dans votre public des fois? Est-ce qu'il y a des high
1: love? Oui, oui, justement, la dernière date chez Félix à Anduze. Bon, c'était pas à cause de nous.
3: D'ailleurs.
1: Mais je me suis retournée et ouais, ça y est, il y avait une baston derrière. C'était cool. Ça met un peu d'ambiance.
3: Ça a démarré. Voilà, on s'est dit tout n'est pas perdu.
1: Mais ça, c'est le gars. Hein.
0: C'est le gars.
1: Hein. C'est pas un cliché. Hein. C'est... Désolé, les gardois.
0: Ils étaient chauds. Non, mais ils étaient chauds. Forcément qu'on est chaud. Bon, il n'y aura pas de bagarre à la fameuse. Hein. Et aussi sur le côté fric. Est-ce que vous sentez un côté fric? Pas côté fric, l'argent, mais côté fric. Freaky monstre.
3: Bah, bien sûr.
0: Ah.
1: Pas du tout.
3: C'est fatal.
0: Alors oui, non.
3: C'est divisé. De toute façon, il y en a deux qui sont freaks dans le groupe et deux qui ne le sont pas. Oh, c'est peut-être
0: il faut
3: ça.
1: Mais on ne saura pas qui c'est.
3: C'est l'équilibre, ouais. Mais ça change.
0: Moi, j'aime bien un gros freak, ça.
3: C'est le côté bipolaire du groupe.
0: Ah. Et de quoi est-ce que ça cause dans votre EP, là?
1: C'est très zoologique. Hein.
3: C'est vrai.
1: Zoologiste,
3: c'est très animalier.
1: Voilà.
3: Oui, animalier.
1: Ouais, je crois que... Ou alors de bouffe. Par exemple, là, ce qu'on vient d'entendre, c'est quand même... Whisky Sound, c'est pas mal. Bon, sur le whisky, évidemment, mais sur toute la bouffe qu'on peut trouver aux États-Unis. Et ouais, on a quelques titres, je crois, 2-3 titres, ça parle de bouffe et d'animaux, toujours. On n'est pas compliqué, hein.
3: Tomates bio.
1: Non. Non, non, des trucs gras.
0: Ah. Mmh. Oui, notamment le titre « Tuer les homards ».
1: Oui.
0: Donc, vous vous rappelez sur la pochette aussi, voilà, avec des... Oui. Très jolie pochette d'album aussi.
1: Dessinée par Gompilote.
3: Gompilote.
1: Notre cher guitariste.
3: Guitariste. Dont nous n'aurons pas assez de temps pour énumérer les talents. Et il faut d'ailleurs rappeler qu'il y a une cassette qui est sortie.
0: Oh.
3: Et voilà.
1: Oh. Et oui.
3: Il y a que non seulement on nous dit d'apporter des vinyles, mais on ne peut pas. Et en plus, on a des cassettes. Et après, il faut avoir une Kangoo, par contre, qui lit les cassettes.
0: Allez. C'est le support du prolo, ça.
3: Ouais.
0: Ah, ça, c'est beau. Ça, c'est beau.
3: Voilà.
0: Ah, c'est bon, les vinyles, c'est dépassé. Hein. on revient au CD, à la cassette. Ah, c'est bien. Et on peut vous trouver sur Montpellier aussi, alors. Parce que je suppose que vous avez
3: votre disquaire préféré. Dans les rues, à 4h du matin, oui. Se mettre
0: sous le manteau, comme ça. Ouais, tu peux écouter du
3: son. Pas là. Vraiment.
2: J'ai des cassettes.
3: Avec des homards dessinés dessus. Non, elle tue cette cassette. Et d'ailleurs, elle a été fabriquée par les bons soins financiers de notre nouveau label, qu'on peut citer quand même, et production No Need Name. Voilà. joie d'avoir rejoint leur écurie, de travailler avec eux. Ils nous permettent d'exister, de fabriquer des petites choses très très plaisantes.
0: Bah oui, dans cette économie difficile.
3: Absolument.
0: C'est très dur. Ça c'est bien. Donc eux ils sont motivés, ils sont là, ils
3: vous aiment, ils vous adorent. Et du coup on aura plein de petites choses à vendre sur un joli stand à la fameuse pour se retrouver, boire des bières et repartir avec des souvenirs et tout ça. Ça va être top.
4: Mais oui.
3: Et oulala, oh non, je divulgage pas.
1: Oh. Non.
3: Il y a une nouvelle marchandise au merch qui va être très très rigolote quand même.
0: Le God.
3: Le RMC.
0: Alors, qu'est-ce que vous voulez nous mettre comme prochain morceau ?
1: Bah, si tu veux, on peut rester dans le thème un peu de Whiskey Sound, yeah, sur l'Amérique. Je peux te proposer un petit morceau de Jerry Reed. C'est un guitariste, je crois qu'il est mort il y a très longtemps. Un Américain, moi je l'ai connu dans un film Cours après moi, shérif. Je sais pas.
3: Oh, tu ris.
1: Un film de course de voiture des années 70. J'ai connu en tant qu'acteur, il faisait la BO. Et donc là, c'est un titre.
3: Où il ne se passe rien. Amos. Le film, je parle du film.
1: Oui, voilà. Amos Moses, et ça parle de bayou, de crocodile, tout ça. Donc on est bien.
0: Allez.

0: Hop, hop, hop.
1: Et hop, hop, hop.
0: Qu'est-ce qu'il y a? C'est les fade-out de l'époque.
1: Waouh.
0: Ils sont très rapides. 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Emmanuel Macron rentre dans le studio.
1: Voilà, Mali. Alors, on fait le moment coup de gueule. Qu'est-ce qui vous énerve en ce moment?
0: Le climat.
2: Des coups de gueule. Les gens qui parlent au cinéma.
0: Ah, ça, c'est un sujet important. On y était ce matin.
1: Ah là là. Vous êtes allé voir Dolan? Nolan.
0: Oui.
1: Oui, Xavier Dolan, non, il fait plus de films.
2: Non. T'as fait esprit?
1: Non, je sais pas.
2: Non, Nolan.
0: Christopher.
2: Là, c'est l'autre. Non.
0: L'écran était grand, hein, quand même. Moi, je me suis senti un peu petit.
1: Vous aviez pu voir le format IMAX?
0: Oui,
2: ouais.
1: Les yeux de ouf.
2: Alors, et c'est trop bien parce qu'on retrouve les...
0: C'est controversé. Mais il faut dire que
2: faut pas parler en même temps.
0: Pardon.
2: On retrouve les petits trucs, les petites taches noires, tu sais, qui se passent comme c'est en projection. Et les petites taches noires qui sont sur l'écran, tu sais, qu'on avait perdu en numérique. Et là, on les a retrouvées et c'était génial.
1: Allez.
2: Juste pour ça.
0: Ouais. Allez. Surtout quand elle vient de se loger sous le nez, l'acteur. Ouais. Là, ça le fait moi.
1: Et Matt Damon, il est bon. Hein.
0: Définitif. C'est un bon définitif.
1: Mais c'est quand même dommage que les sirènes, on voit que des meufs à poil sur un rocher, de loin, on
0: fout. Absolument. Ouais. Et puis ça dure 30 secondes.
1: Oh, comment on se spoil.
0: Pas faire ça.
1: Oh, c'est bon. Bah allez voir l'Odyssée. Bah, vous avez aussi un côté filmique. Il y a forcément des films aussi qui vous inspirent, notamment Uncle Meyers dans le film.
2: Mais alors c'est marrant parce que pour ceux qui savent pas, hein, c'est le personnage de Halloween. La saga, en fait, je l'aime pas trop. Tu vois, de Halloween.
1: Oui,
2: moi, j'ai de la sympathie pour Michael Myers, mais sinon les films, je les trouve pas. J'ai vu le dernier volet la semaine dernière, qui clôture vraiment tout. Et non, c'était pourri, quoi.
0: C'est plus l'idée que
2: ouais.
0: que la réal qui est bien, quoi.
1: Merde. Bah oui.
0: Non,
1: oui.
0: Ça nous suffit, nous.
1: Voilà. Mais un homme valeureux.
2: Ah oui.
1: Qui avait des valeurs.
2: Ah oui, bah bien sûr.
1: Parce que c'est un personnage qui a vraiment existé.
0: C'est un homme malheureux.
1: Celui qui cousait les peaux. Non, qu'est-ce qu'il faisait lui déjà, Myers?
2: Myers, non, il marche avec son couteau et tue les gens.
0: Il marche lentement.
2: Mais il marche. Voilà.
1: C'est le slow kill.
0: Inlassablement.
1: D'accord, d'un but à l'autre. Voilà, il fait attention au climat.
0: Voilà.
1: C'est Myers. Bon, est-ce qu'on a dit que vous jouiez à la fameuse ce week-end?
2: Je suis pas sûre encore.
0: Non, c'était un peu trop entre les lignes. Ouais. C'était pas vraiment officiel.
1: Parce qu'il y a la fameuse, parce qu'il y a le vendredi, il y a du Sound System et
0: Ratata.
1: Tout. Voilà, de Elisa de Brasil, Sabo Rami, Noxon, Axel Sauvage,
0: Axel Savage.
1: Reggae, le débat Sound System, c'était pas mal, ça va être excellent. Et le samedi, bah voilà, du rock, de la musique du monde et de l'acoustique pour ceux qui aiment la musique et qui n'aiment pas les grosses passes.
0: Ça va être une grosse soirée, les amis.
1: Et voilà, il y aura Convoi Exceptionnel et Moon Knight Benjama. Bah allez voir, moi je sais pas, je connais pas. Mais par contre, j'adore Bibi Tornado. Et bah,
0: Antilles, Haïti.
1: Haïti, exactement.
0: Et je sais pas, Europe.
1: C'est un blues rock caribéen unique pour Moon Knight Benjama qui est la Patti Smith haïtienne.
0: Ah, tu m'as volé la question pour gagner des entrées.
1: Attends, on va voir. J'avais une super question. Les auditeurs avaient oublié.
0: Et Samuel, il a une question. Quelle est la chanteuse des deux chanteuses de la soirée qui est inlassablement évoquée comme la Patti Smith du 1-1-1? C'est mort.
1: C'est mort, putain.
0: Bon, il faudra trouver
1: demander un album de Patti Smith, sinon. Ah ouais. Non,
0: on avait amené un album en vinyle de Patti Smith, car il paraît qu'on pouvait passer des vinyles, mais que finalement le studio n'était pas équipé.
1: Il met le couteau dans la plaie.
0: Le couplet dans les temps de taux.
1: Le couplet dans les temps de taux. Vous savez jouer la taux.
0: Blague locale.
1: Et qu'on voit exceptionnel, compas zouk et cadencé.
0: Compas zouk, donc là on est en plein dans les Antilles.
1: Oh.
0: Compas, zouk et cadence, c'est trois. Voilà, c'est. Voilà.
1: Et ben, on va.
0: Ça va démarrer la soirée très chaud. Hein. Il va falloir être à la hauteur après.
1: Hein. Bah, on va faire gagner des places là. On est fous. Pour les auditrices, auditeurs qui nous écoutent et qui sont des foufous. Eh bien, on va qu'est-ce qu'on pose comme question?
0: Sur RMC.
1: Fifou de la fouf, écoutez-nous. Qu'est-ce qu'on va bien pouvoir leur poser comme question avant que je donne le numéro de téléphone?
0: De Meladje.
2: Il faut trouver une question.
0: Ouais. Oui, bah moi j'avais une super question. J'avais une super question à Patty Smith qui s'est conclue.
2: Mais en rapport Patty avec la soirée, je suppose.
0: Eh bah oui, ouais, bien sûr.
2: Putain.
1: Oh putain. En plus, on y va bosser. C'est quel jour qui joue au Pipi Tornado?
3: Wow.
0: Pas mal. Parce que moi j'ai déjà oublié.
2: Ouais, rappelez-nous s'il vous plaît.
1: Rappelez-nous. Et comme ça, donc voilà. Mais avant de vous passer le numéro de téléphone, on va quand même dire quel est le prochain morceau, parce que comme ça, ben moi je vais vous répondre pendant le prochain morceau et vous faire gagner les fameuses places. Comme ça, ça vous laisse le temps de prendre votre téléphone. Et avant que je vous donne le numéro de téléphone,
0: ça va être une place durement gagnée.
2: On peut rester sur le cinéma alors.
0: Ouais.
2: Moi, il y a un morceau qui me donne envie de conquérir le monde à chaque fois que je l'écoute, c'est les Gremlins.
1: Ah, excellent. Alors, je le préchote hein, avant de passer le numéro de téléphone. Gremlins 1 ou 2?
2: Non, mais je te l'ai mis.
1: Ah ouais, ouais. Non,
2: c'est le 1. C'est Gremlins Rag. Même si je préfère le 2.
1: Oui, Supreme Rage. Ok, donc je vais le donner le numéro de téléphone et vous pouvez gagner deux invites pour aller à la fameuse samedi soir pour le concert exceptionnel.
0: Patch.
1: Le Pipi Tornado convoi exceptionnel.
0: Qui est complet.
1: C'est vraiment exceptionnel. Et de Modela et Benjamin qui a lieu, eh bien à vous de nous dire le jour. Alors je vais vous donner tout de suite le numéro, c'est le 04 67 57 90 22. Pouf. 04 67 4 04 67 57 90 22. Voilà, on lance tout de suite Gremlins et appelez-nous et puis YOLO quoi.
0: C'est trop cool, cher PH.

0: Oh yeah.
1: Stand up.
0: Voilà, ça. On reste voilà dans les films. Bon, personne n'a appelé pendant le morceau. Alors je vais rappeler le numéro.
2: Bande 04.
0: Allez, appelez-nous. Je me sens seul. On se sent seul.
1: Gomme, si tu nous écoutes, appelle-nous, s'il te plaît. Tu pourras gagner 2 places.
2: Mais pardon, mais si je peux me permettre, moi j'écoute RPH quand je suis en voiture, donc je vais pas prendre le téléphone, tu vois.
0: Mais c'est clair,
1: achète-toi un kit main libre.
0: Hein. Ouais. Donc 04 67. Je me suis peut-être gouré, allez voir sur internet, 57 90 22. Donc voilà, vous nous appelez, on est là, quoi.
1: Ah, chez nous, vous venez directement à la radio.
0: Hein ?
2: Il y a de la musique.
0: Ah ouais, t'entends de la musique, là ? Oh, quel œil !
2: Quel œil de l'oreille !
1: Quel œil auriculaire ! Nous disions. Ah, oh, Emmanuel Macron.
0: Oh, allez. Les coups de gueule,
1: Même pas la peine
0: d'y penser. Bah là, c'est le moment où, alors, bah là, c'est le moment des anecdotes, le moment des choses croustillantes.
1: Ok.
2: Comme ça, là, d'un coup.
0: Comme ça, d'un coup.
1: À brûle pour tour.
0: Est-ce que vous avez rencontré des gens un peu foufous cet été?
1: Mais tout le temps.
0: Tout le temps, en fait.
1: On s'en rappelle même pas. Notre vie, dès le matin.
0: Notre vie, c'est la tournée.
1: C'est la tournade.
2: Enfin, à la foire, quand même.
1: C'est la tournante.
2: À la foire extraordinaire, il y avait quand même des gens bien sympas.
1: Oui.
2: Il y avait des gens à poil qui se promenaient. Il y avait des gens qui avaient des looks complètement pas possibles.
1: Par rapport à notre éducation.
2: Des gens drogués.
1: Des gens
2: cool.
1: Normaux, en fait.
2: Complètement.
1: Voilà. C'était comme
2: papa. J'ai dit des gens sympas.
1: Comme papa et maman.
2: Ouais.
0: Ça avait l'air assez gueudin, ouais. Ça avait l'air assez gueudin.
1: Dans notre endroit.
0: Ça avait l'air assez gueudin, cette foire extraordinaire. J'ai entendu plein de choses. Il y avait plein de gens en bécane aussi, toute la nuit. Ça partait de tous les côtés. Il y avait un petit côté Mad Max cet été pour ça.
2: Ouais,
1: Burning Man.
0: Burning Man aussi.
1: Ouais. Un micro Burning Man. Ranana.
0: Voilà, on salue aussi Gwendy, le clown, qui faisait des mix. Excellent. Et vous avez pu voir d'autres concerts cet été quand même?
1: Excellent.
0: C'est très bon.
1: Qu'est-ce qu'on a vu comme concert?
2: De voir des concerts en tant que public. L'été,
1: c'est un luxe pour nous.
2: L'été, non, c'est un peu chaud. Si au début de l'été, en juin, on est allé voir Sabaton aux arènes de Nîmes.
1: Sabaton
2: et Bloodywood.
1: Tu les vois?
0: Qu'est-ce que c'est?
2: C'est le meilleur groupe du monde.
1: Metal symphonique. Moi, j'appelle ça du metal FM.
2: Mais parce que non, n'importe quoi.
1: Si, c'est vrai, c'est du metal FM.
2: Non.
1: Absolument.
0: Alors, qu'est-ce que c'est le metal FM?
3: Il y en a qui diraient que le metal FM est est au metal ce que le couteau est à la purée dans le bleu.
1: Metal symphonique.
0: Ouais, c'est ok.
1: Voilà, okay. Metal grandiloquent.
0: Excellent ça.
1: Sur fond de...
2: Non, c'est du power metal.
1: De guerre.
2: Voilà.
0: PM. D'accord, ouais. Que vous écoutiez depuis un petit bout déjà.
2: Que moi.
0: Ouais, toi t'écoutes.
1: Par force. Mais la curiosité l'a emporté.
2: Par force, mais je t'offre la place pour l'année prochaine.
1: Absolument.
2: Je peux emmener quelqu'un d'autre, hein, si tu veux.
1: Et là, cette fois, il y aura un orchestre symphonique.
2: Ouais.
1: C'est là qu'on se rejoint.
0: Allez.
1: Ding, ding, ding, ding, ding, ding, ding.
0: Il y avait les Cure aussi aux arènes de Nîmes, non?
2: Oui, mais je crois qu'on jouait le jour même des Cure. Ouais, ils ont fait 3 soirs de suite.
1: Je crois qu'il y a une Nick Cave aussi.
2: Ouais.
1: Qui a fait des échos.
2: Oh hey, bah c'est maintenant.
1: C'est Gomme.
0: Oh, c'est Gomme. Oui, bonjour, on est en direct. Ah, c'est un auditeur, je l'entends pas. Ah, ça écoute. Mais oui, ça écoute. Pouah. Alors, la question, c'est quand est-ce que ça passe? Mais vous venez de le dire, c'est pour le concert de samedi soir. Bah, vous avez.
1: Alors, quelle est la chanteuse qu'on associe à Patti Smith qui sera programmée samedi soir?
0: Chanteuse programmée samedi soir? Non, il a déjà répondu, il a gagné. Alors, eh bien, vous êtes super. Dites-nous comment vous vous appelez, comme ça je vous cite tout de suite à la radio avant de prendre votre nom pendant les musées. Eh, c'est Guy. Voilà, en
2: Guy, salut Guy. Guy.
0: Salut Guy. Ouais. Et, ouais. Bah je vais vous dire tout ça Guy. Je vais vous dire tout ça. Alors attendez, restez au téléphone, on va passer un morceau et je note tout ça. Ah, vous êtes super. Attendez, restez là, restez connectés. Et bien voilà, merci Guy. Merci. Valeureux. Qu'est-ce qu'on va s'écouter comme morceau?
2: Bah écoute, si tu veux, je te mets un morceau de 5 minutes. Ouais, comme ça, t'as le temps de lui expliquer. Ouais. Dédicace à tous les fans de la série Supernatural, je voudrais passer le morceau de Kansas, Carry On My Son.
0: Attends, faut que je le chope.
2: Carry On Wayward Son.
0: Je l'ai là, hein.
2: Oui, tu l'as.
0: C'est de
2: Carry On Wayward Son.
0: Attends. T'en as pas un autre? Ah oui, si, je l'ai. Yes, excellent. Yes.
1: Guy, reste en ligne.
0: Guy, reste en ligne. Reste avec nous,
1: oui,
0: Guy.
1: Oui, merci. Et... pour être l'unique auditeur de cette émission. Peux-tu nous rejoindre au merchandising de Pipi Tornado avant ou après le concert, s'il te plaît? On te fera des bisous.
0: Et après, Guy, un deuxième invité peut. Enfin, quelqu'un d'autre aussi peut nous appeler.
1: Absolument.
0: Il y a encore des places. Allez, on passe tout de suite à Carry On.

0: à l'antenne.
1: Kansas City.
0: Encore bravo à Guy, tu as gagné tes places pour la fameuse. Je vous redonnerai le numéro de téléphone que vous voulez venir ce samedi soir et inviter vos amis, vos copains, vos copines à Gignac. Voilà, un événement featuring RPH, Ayou Radi et la cinquième saison. Ils font un travail exceptionnel. Ils font un travail vraiment formidable.
2: Vous avez des questions? Est-ce que c'est parce que c'est au bord de la Meuse ou parce que c'est le barrage de la Meuse, que c'est la fameuse?
0: C'est ça qu'en fait j'aurais dû poser comme question. Mais oui, parce que la fameuse, ça se trouve au barrage de la Meuse.
2: Mais c'est pas la Meuse.
0: La Meuse. Dire, c'est par rapport à
2: l'eau qui passe.
3: Déjà, on dit la Meuse parce la qu'on est dans le sud.
2: La Meuse, l'Hérault, c'est l'Hérault.
0: La Meuse.
2: C'est l'Hérault, un pays sévenol, bien sûr, on se retrouve en famille avec les copains.
0: Et ça continuera en plus le dimanche soir aussi, parce que c'est ça, c'est le vendredi soir, Sound System, samedi soir, musique, paf, et dimanche soir, famille.
2: Rinpoche. Avec le Dalai Lama en guest. Good. Sur quoi on est, étions-nous?
0: Il reste que 7 minutes.
2: Il faut qu'on en fasse tous les jours. On n'a pas eu le temps de chauffer. Moi, j'ai à peine eu le temps de comprendre l'aïus d'introduction que tu nous as fait en début d'émission. J'aimerais bien que tu le publies, d'ailleurs. Oui.
0: Vous pouvez retrouver l'émission en podcast si vous voulez la réécouter.
2: Contenu, oui.
0: Voilà, parce qu'on est chaud, c'est cette année. Je suis trop content de commencer avec vous, en plus, là.
2: Putain. Ah, yes, nous aussi.
3: Ah, mais c'est la rentrée pour toi?
0: Ouais, c'est ça.
2: Oh. Oui, meilleure rentrée possible pour nous aussi. Coup de cœur éternel, pipi, RPH.
0: Voilà, que vous retrouverez toutes les semaines. Voilà, si,
2: on pourrait
0: si
2: faire une émission mensuelle, RPPH. Où on ferait un peu la même chose, mais en pire.
0: Une émission qui vise juste. t'avais dit que t'avais ramené des vinyles de copains. Est-ce qu'on peut leur dire bonjour à tous ces copains? Parce que la scène Montpellier-Rennes, elle est...
2: Shrizz and Maze, c'est d'eux qu'on parle.
0: Shrizz and Maze.
2: Ouais. Eric Rohner and Maze Croonster.
0: Allez.
2: Voilà, deux copains qui font du funk, qui pour moi sont l'héritage du funk à la funkadélique. Allez. En France, ce qui n'est pas donné à tout le monde. Okay. Et là, j'ai envie de dire musique, mais on ne les a pas. Puisque le truc à vinyle ne marche pas.
0: Ah oui, bah sinon tu m'enverras un morceau pour la rediffusion.
2: Avec plaisir. C'est eux.
0: Voilà, parce que la scène Montpellier-Rennes survit, elle est toujours là. Malgré la sécurité.
2: Putain.
0: Les BPM de merde.
2: La sécurité.
0: Limité à 90, 85.
2: Ah,
0: passé à 76 BPM.
2: N'en parlons point.
0: Des enceintes, on n'entend que les guitares. Ça me dégoûte.
2: Si on faisait un petit coucou à Domi Musique, qu'on aime.
3: Oh oui.
0: Ah ouais.
2: Ouais, Clermont-l'Hérault.
0: Allez.
2: Le pôle musical du coin. Si tu veux acheter des cordes, c'est là-bas. Si tu veux acheter quoi que ce soit, c'est là-bas. Si tu veux...
3: Oui, parce que les gens ne sont peut-être pas au courant qu'il y a un magasin de musique à Clermont-l'Hérault.
2: Voilà.
3: Un super magasin de musique à Clermont-l'Hérault. Donc voilà.
2: L'âme...
3: Allez-y, foncez.
2: Absolument. L'âme la plus bienveillante musicale de la comté. De ici.
0: Courrez-y. Ouais. Ah, ça c'est cool. Voilà, pour si vous cassez vos cordes, allez là-bas. Quoi.
2: Ouais, chance de l'avoir. Chance de t'avoir. Je sais que tu nous écoutes. Bisous, amour.
0: Oh, on t'aime. Alors, on avait prévu aussi plein de morceaux pour cette émission.
2: Trop de morceaux. On a fait le tiers de la moitié des questions.
3: Oui, ouais. Il faut que je choisisse un morceau.
2: Qui est la chanteuse qui est associée à Patti Smith dans la soirée du samedi du festival La Fameuse, les 11, 12, 13 septembre 2026, mi-cellaire, vendémiaire de 12.
0: Qu'est-ce que... Bah oui, parce que je vais quand même redonner le numéro, frère, avant de clôturer. Mais voilà, c'est le moment de la fin aussi, là. Comment vous voulez clôturer tout ça?
3: On veut pas clôturer,
0: on veut pas finir, on veut pas terminer.
2: Moi j'avais trop de trucs à dire. Il faut appuyer sur les boutons, il faut faire une émission, une mensuelle, une mensualité. 50 euros par mois.
0: 50 euros par mois. La pure chaîne. RPPH, on est là. Voilà, une émission qui n'a pas peur de salir.
2: Et de mousser.
0: Mousser.
2: C'est pas possible.
0: Où est-ce qu'on peut retrouver vos albums et tout là?
3: Bah, faut venir nous voir hein, oui, en concert et
2: tout simplement
3: on vous les
2: donne. Au stand, on va pas dire merchandising, on a marre. Au stand, avant le concert, pendant le concert, après le concert. C'est le meilleur moment. Et il y a les cassettes.
0: Voilà, superbe cassette. On rappelle le nom du l'EP, de votre dernier EP plutôt.
3: Santa Cantina. Ouais, ça fait de l'effet.
0: Santa. Voilà, allez redécouvrir.
2: Et les plateformes et tout ça, mais ça, on s'en doute.
3: Oui.
0: On s'en doute.
2: Ah, voilà.
0: C'est pas cool, la plateforme.
2: Tarné.
0: moi aussi, je vous embrasse.
2: Trop tôt.
0: Par quoi vous voulez éclore l'émission pour la petite minute qui va nous rester
2: hein. Éclore l'émission.
3: S'il nous reste une minute, je peux te proposer un morceau de Danny Elfman.
0: Oh.
3: Oui, le mec a 70 ballets, il fait une tournée là de rockstar et il est incroyable, donc c'est Monkey on the Loose. Et donc, comme on aime beaucoup les singes, voilà. Clôture là-dessus.
2: Voilà, oh là, clôture raccord. Hein.
3: Oui.
2: Ouh, s'il en est.
0: C'est clair. Et allez, juste pour vous faire plaisir une dernière fois, 04 67 57 90 22. 04 67 57 90 22. Et là, maintenant, vous pouvez gagner deux invites. Voilà. Bah, je vous adore, hein, Sam et Mélo.
2: Nous aussi, tellement. Et nous vous adorons, chère auditorice, qui est avec nous en ce moment même.
3: Merci à notre auditeur, Guy.
2: Et merci à Guy.
0: Merci, Guy. On t'adore. Merci, Guy. Et de nous voir, c'est déjà lancé de l'Eiffel. Il reste une minute, voilà, on va être coupé par les infos. La guerre, tout ça. On se retrouve la semaine prochaine. On est à la fameuse, voilà, aussi, ce week-end. Vendredi, samedi, dimanche. Des bisous.
2: Force et force.

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On croit que certaines gens sont intelligents alors qu'ils n'ont que de la mémoire. On s'imagine que d'autres sont bêtes parce qu'ils se contentent de réfléchir. Dans la vie, il faut choisir, mes princes, s'écouter parler ou se faire entendre.

0: Dernière question. Encore plus simple. Where is the father?
1: The father?
0: Non. The father.
1: Father.
0: Non, father. La pointe de la langue entre les dents. Father. Comme si vous entendiez. Father.
1: Father.
0: Non.
1: Je ne peux pas, monsieur. Tout le monde ne peut pas mettre la langue comme vous dites.
0: Taisez-vous. Avez-vous. Assez-vous. Allez-vous asseoir.

0: Il est minuit à Syracuse, 17h à Veracruz.
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la pluie à volonté, l'utilisation courante d'eau de mer dessalée sont également indiquées comme étant possibles en l'an 2000.

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0: Il est 1h à Cergy et 3h au Caire.
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Laissez bien votre bouche tranquille, ne la pincez pas trop, voilà. Vous pouvez même l'ouvrir un tout petit peu si c'est possible. Voilà, très bien. Encore, voilà, très bien. Profondeur, profondeur. Voilà, ça c'est bien. J'aime bien quand ça commence à venir comme ça. C'est bien, parfait. Ouais, très très beau regard. Ça c'est très beau. Bien, bien, bien dans le lointain. Voilà, parfait.

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0: J'ai 2 heures à Maastricht et 20 heures à La Havane.
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